0: enfants de 6 ans qu'on prend, forcément les adultes vont s'intéresser au sujet. Et effectivement, même si ce n'est pas toujours la cible première, mes approches vont souvent être très didactiques et souvent les anciens instituteurs, etc., me le font remarquer et trouvent ça appréciable parce que ça permet d'offrir un niveau de compréhension fluide, simple, modeste, mais qui est efficace.
1: Eh bien, on va y revenir, on fait une pause.

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2: Avec Annabelle Morland, randonneuse, conteuse. Et alors c'est vrai que bon, on reste des grands enfants, mais c'est aussi par moments assez complexe la nature.
3: Oui, surtout en ce moment, c'est vrai qu'un des sujets les plus évoqués pendant les balades par les visiteurs, c'est l'agriculture, la place de l'eau dans nos paysages.
2: Le climat,
3: le changement climatique qu'on observe assez facilement avec l'évolution des espèces, que ce soit les oiseaux, les insectes présents sur nos campagnes. Donc oui, je me rends compte vraiment que c'est un sujet qui inquiète les gens, et à juste titre, effectivement, et qui permet d'échanger et puis surtout d'être accessible pour toutes les questions des clientèles qui sont devenues très urbaines et qui ont un petit peu cassé le lien avec la terre, ce qui est parfois très regrettable, sur la compréhension de ce qui se passe, de nos choix aussi dans notre agriculture, dans notre façon de vivre aussi, j'allais dire, dans notre monde rural. Et c'est toujours une grande satisfaction que de venir échanger sur ma perception, qui est peut-être pas celle de tout le monde, mais ma perception de notre coin de campagne. Et puis moi, ça me permet aussi de me confier sur les doutes, les craintes. Et finalement, ils se rendent compte que tout le monde fait du mieux qu'il peut avec les moyens qu'il a, et qu'il faut forcément être résilient face à ce changement climatique, mais qu'en même temps, il est urgent d'agir et d'essayer de bien appréhender cet enjeu fort qu'il y a pour nos territoires ruraux.
2: Vous avez une approche scientifique de ce qui se passe actuellement, mais vous avez commencé il y a quelques années le BTS. Avant, c'était pas ça.
3: Oui,
2: parlait
3: c'était pas
2: peut-être
3: ça.
2: Un
3: si,
2: peu.
3: Si. Enfin, le changement climatique, il était déjà.
2: Oui.
3: Annoncé, il y avait déjà des alertes qui étaient données, donc il y a toujours un peu ce sentiment qu'on n'a pas pris la mesure de la chose et qu'on est passé à côté des deux sujets assez, très importants. Et alors voilà, c'est toujours très compliqué de débattre sur ce sujet-là, sur les choix qui ont pu être faits ou pas faits justement. Mais oui, après aujourd'hui, on a de plus en plus de connaissances sur des sujets, notamment sur la vie du sol, sur le vivant, sur des choses peut-être plus techniques qu'on évoquait moins à l'époque. Donc il y a de nouvelles connaissances qui nous permettent aujourd'hui de savoir qu'il y a des solutions, mais voilà, qu'il faut mettre en place tellement rapidement au vu de l'évolution climatique. C'est un peu oppressant.
2: Et ben on va y revenir, on fait une pause.

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1: Avec Annabelle Morland, randonneuse, conteuse sur le département du Gers.
2: Oui.
1: Et plus particulièrement du côté de Saint-Puis.
2: Donc j'ai préparé une petite programmation estivale de balades racontées.
1: Quand vous partez de Saint-Puis, vous racontez ce qui se passe à Saint-Puis ou est-ce que vous allez plus loin ?
2: Alors on fait un petit tour pas très loin parce qu'il fait chaud et que je veux des petites boucles pour avoir le temps de raconter.
1: Mmh.
2: Et pour que ce soit accessible aux familles et aussi aux jeunes enfants. Donc nous allons suivre le petit chemin de Montfaucon en partie pour pouvoir aller voir tout ce petit patrimoine rural puisque le titre de la balade c'est « Balade d'antan ». Donc l'idée c'est de remonter le temps et d'aller voir tout ce qui était les hauts lieux de la vie quotidienne saint-pouillarde. Donc nous allons visiter ces différents petits monuments, la fontaine, la cabane de vigne, le lavoir, l'ancien moulin, les jardins. Et effectivement de faire ce tour de village permet de mieux comprendre comment s'articule ce village 3 en 1, parce qu'il est assez exceptionnel. Donc on évoquera tout de même son histoire, son architecture. Mais l'idée, c'est d'être sur un petit peu cette idée de repartir dans le temps. Il y aura des contes, il y aura de la poésie également.
1: Oui, mais ça ne s'invente pas, ça.
2: Alors oui, il y a quand même beaucoup de préparation. Quand bien même, cela fait une vingtaine d'années que je travaille sur le territoire, il y a beaucoup de préparation à faire en amont. Mais voilà, c'est ce qui me passionne aussi, de faire des recherches, d'imprimer des petites choses. J'ai pas mal de choses que j'amène avec moi, des photos anciennes pour comparer avant, maintenant. J'essaye d'étoffer avec des éléments historiques, des faits historiques, mais aussi surtout des anecdotes, des petites choses qui viennent agrémenter, pimenter un petit peu les récits.
1: Saint-Puis a été anglais.
2: Eh oui. Comme beaucoup de villages gersois.
1: Dans le coin. Et alors, est-ce qu'il y a un petit passage sur ces Anglais que l'on a maintenant,
2: oui,
1: qui sont revenus
2: à la maison? Oui, honnêtement, après, j'ai une base. Et en fait, c'est un petit peu aussi au feeling. Et selon les personnes qu'il y a, je trouve intéressant de pouvoir s'adapter aux questions. Et puis, alors, en général, le parcours, je le prévois à l'avance et j'en change pas beaucoup. Il faut quand même rester dans les timings. Tout le monde sait que je suis très bavarde, donc
1: il vaut mieux. Ça tombe bien, la radio, c'est parfait.
2: <Du coup. rire> Mais après, voilà, je me laisse l'altitude d'évoquer pas mal de choses. Donc, je prépare toujours beaucoup, beaucoup, beaucoup d'éléments que je distille ensuite, selon un petit peu les questionnements et les sujets préférés des visiteurs.
1: On va faire une pause.

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2: Avec Annabelle Morland, randonneuse conteuse. À Saint-Puy, il y aura trois balades.
3: Oui.
2: Trois fois la même.
3: Alors adaptable.
2: C'est ça.
3: Oui, donc on sera les mercredis effectivement à Saint-Puy.
2: Mais il y a Beaucaire, Lagardère, La Recincle.
3: Oui, donc Beaucaire effectivement c'est mon petit village,
2: hein.
3: C'est chez moi. Donc là ça sera une balade sur le thème de l'eau justement et des paysages. Donc balado baïse, l'idée c'est de marcher dans les pas des mariniers. Donc là, on a de nouveaux petits chemins qui nous ont été ouverts, qui nous permettent de découvrir toute cette histoire de la navigation sur la Baïse, et qui effectivement est une sacrée histoire pour notre secteur, qui va vraiment structurer notre histoire locale. Donc on va être sur le thème de l'eau à Beaucaire, donc les vendredis.
2: On fera une petite parenthèse, parce qu'actuellement, à l'abbaye de Flarens,
3: tout à fait.
2: Il y a une exposition Histoire d'eau.
3: Tout à fait.
2: Mais EAUX, hein, pas confondre.
3: Oui.
2: Où on voit des photos d'époque et actuelles.
3: Exactement.
2: Alors ça, c'est Beaucaire. Bon, là, vous aimez beaucoup.
3: Mais j'aime tout.
2: Oui. Et alors, Lagardère.
3: Et Lagardère. Donc Lagardère, c'est un petit peu mon village de cœur. Parce que voilà, c'est un lieu où on a démarré, où j'ai démarré des balades il y a très longtemps. On y a fait des balades comptées. J'ai déjà utilisé beaucoup de chemins là-bas.
2: Mm-hmm.
3: Et Lagardère, c'est un endroit où poussent beaucoup d'arbres par la volonté des gens qui habitent. Et donc l'idée, c'est de parler des arbres, de la haie champêtre. Et vous avez peut-être eu l'information que c'est là qu'a été plantée la première haie de Gers responsable de ce dispositif gersois qui plante des haies avec l'association Arbres et Paysages 32 et qui invite les vacanciers comme les locaux à venir compenser on va dire leurs émissions de carbone par la plantation de haies. Et la première haie a été plantée au pied du château de Lagardère. Et donc nous allons partir sur les sentiers de ce petit village tout autour du château pour découvrir la place de l'arbre dans les paysages et le rôle de ces haies.
2: On fait une pause.

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2: Avec Annabelle Morlan, randonneuse conteuse de Beaucaire pour les randos racontés, les balades racontées, la Ressingle.
3: Oui, donc la Ressingle, ce sera une balade sensorielle dans le cadre du festival Utopia. Donc ça sera le mardi 4 août.
2: Ah oui, par la librairie
3: Caminando.
2: Voilà.
3: Donc là, c'est une balade sensorielle que j'ai appelée balade safari, nature et paysage. Dans l'idée, on parle de safari toujours pour des destinations lointaines. Et pourquoi ne ferions-nous pas un safari dans le Gers?
2: Donc nous les éléphants,
3: nous serons à la recherche de nos petites bêtes. Et peut-être verrons-nous des plus grosses. À la Ressingle, ce n'est pas impossible. Une petite balade sensorielle de 2 heures qui démarrera à 9h et le rendez-vous est donné justement à la librairie Caminando, donc le mardi 4 août.
2: Alors, après la Ressingle, si, il y en a encore une. Il y a Gondrin.
3: Ah, alors c'est passé ça.
2: C'est fini.
3: C'est fini.
2: Mais il y a eu.
3: Oui, alors avec la chaleur qu'il y a eu, ça a été compliqué, mais oui, dans le cadre de Vinéart au domaine de Polignac.
2: Oui. Bon, moi, je connais un peu, mais pas trop, mais je connais quand même pas mal le Gers. Bah écoutez, la Gardère, il y a un château. Saint-Puy, il y a un château.
3: Aussi.
2: Eh oui. La Ressingle, il y a un château.
3: Oui.
2: Ah oui.
3: Et Beaucaire, il y a un port.
2: Il y a Beaucaire et pas de château.
3: Non, mais il y a des canoës.
2: Alors, c'est vrai que dans vos balades racontées, vous ne prenez pas des canoës.
3: Non.
2: Non, vous restez à pied.
3: Non, je reste à pied.
2: Ok. Maintenant, quand on est en balade et que vous rencontrez des espèces, bon, d'habituellement, on les voit toutes, mais...
3: Pas toujours.
2: Mais justement, c'est ça.
3: Oui.
2: C'est que, bon, là, j'ai vu qu'il fallait faire attention parce qu'il y avait une plante pas très toxique, un peu, l'ambroisie.
3: L'ambroisie,
2: voilà,
3: oui.
2: Et qu'il fallait essayer de ne pas la laisser pousser trop longtemps parce que ça se propage et ça peut gêner. C'est ça?
3: Oui, après l'ambroisie, honnêtement, j'en ai jamais rencontré encore.
2: Bon.
3: Je reste attentive, mais non, ça ne m'est pas arrivé de la croiser.
2: Bon. Mais c'est vrai que c'est dangereux?
3: Oui, disons que un peu vite, c'est une plante pionnière qui peut vite se développer et qui peut être embêtante, oui, sur un territoire si elle se développe trop, oui.
2: Et en plus, pour l'être humain aussi.
3: Aussi.
2: Ah, oui. Bon, bah écoutez, alors attention à l'ambroisie, vous cherchez...
3: Oui,
2: dans...
3: ça permet, c'est vrai que comme je parcours pas mal la campagne, ça permet d'être assez vigilant un petit peu sur ce qui se passe. Voilà, par exemple... Je me suis rendu compte qu'il y avait eu beaucoup de mortalité dans les oiseaux, dans les populations d'oiseaux avec la chaleur. Donc on l'entend dire, mais moi je l'ai réellement observé, puisqu'on a trouvé en randonnée un juvénile pic noir mort, qui était vraiment, on pense qu'il est sorti du nid tellement il faisait chaud, et qui était complètement momifié en quelque sorte. Donc oui, il y a quand même, ça permet aussi d'être un peu, j'allais dire, sentinelle de la nature. On peut observer effectivement des problématiques, et là on sort d'une période un peu compliquée, oui, pour des populations d'oiseaux notamment.
2: On fait une pause.
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2: Avec Annabelle Morland, randonneuse, conteuse. Est-ce que vous rencontrez aussi des choses que l'on peut manger?
3: Alors oui, mais je ne suis pas très joueuse moi. J'avoue que je ne suis pas assez connaisseuse pour réellement embarquer les visiteurs. C'est vraiment quelque chose qu'il faut faire avec...
2: Par les murs, ça, tout
3: voilà,
2: le
3: faire ça professionnellement et je ne suis pas encore assez... Voilà, j'ai quelques cordes à mon arc, mais je ne les ai pas toutes encore.
2: En revanche, vous pouvez dire, tel arbre c'est...
3: Oui, voilà, après, en termes de reconnaissance faune et flore, voilà, là, on arrive à faire des observations intéressantes, surtout sur, voilà, je pense aux oiseaux, je suis assez passionnée voilà, par toute la vie faune hein, qui nous entoure, et on fait pas mal d'observations et d'écoutes, en fait, de chants d'oiseaux, et puis j'apprends quelques petits chants à faire, à reconnaître, à chanter, donc en général, j'ai une petite chorale qui s'amuse à faire la distinction entre une palombe, une tourterelle des bois, une tourterelle turque, ça c'est la base. Quand on repart de balade avec moi, en général, les enfants savent rechanter aux parents les trois oiseaux distinctement.
2: Alors, le rossignol, c'est trop tôt.
3: Oui, c'est plus compliqué surtout à faire.
2: Est-ce qu'il y a vraiment des espèces d'arbres gersois? On voit un palmier par-ci par-là, mais indépendamment de ça, il y a des espèces qui viennent depuis des siècles ici.
3: Alors, je pense aux orchidées sauvages, qu'il y a d'ailleurs beaucoup à Saint-Puy.
2: Oui.
3: Très, tout
2: à Castéra aussi, dans le vieux Castéra.
3: Mais tout proche de l'ancien moulin à Saint-Puy, il y a une belle station orchidée. Donc, on a effectivement une offrice gersoise, l'offrice du Gers, qui est une espèce locale. Après, on va retrouver, les espèces. Moi, j'aime bien aussi parler des espèces classiques qu'on est habitué à voir, mais qu'on redécouvre de notre regard aussi.
2: Oui.
3: Là, moi, j'aime bien l'érable champêtre parce que c'est un élément important dans nos paysages. Et c'est peut-être aussi que c'est un érable et ça me fait penser au Québec.
2: Je crois que j'en ai un chez moi.
3: Mais ce qui est intéressant, c'est que ça peut être tant un arbuste dans une haie qu'un arbre. On a de très, très beaux éléments, de très beaux arbres. Voilà, il y a des arbres forcément remarquables. Je pense au cèdre de Vaupillon. On a beaucoup de cèdres d'ailleurs dans le secteur qui sont magnifiques. Oui, on a de très beaux arbres. Il y a beaucoup de ginkgo biloba. C'est aussi des arbres que j'apprécie particulièrement. Il y en a un très beau derrière l'église Saint-Jacques à Condon que pas grand monde ne voit parce qu'on ne fait pas attention. Mais au côté du chevet de l'église Saint-Jacques, vous remarquerez un très bel arbre. Et donc cet automne, ça sera magnifique avec les feuilles qui deviennent jaunes.
2: Ah oui.
3: Oui.
2: Et puis, il y a quand même, je suppose, des choses qu'il faut aller se mettre à genoux pour voir, non ?
3: Oui, j'ai des petites loupes, j'ai pas mal de petites choses qui permettent de grossir un petit peu les petits éléments. Je pense à beaucoup d'insectes sur lesquels on a facilité à marcher. Donc ça arrive que j'arrête la marche parce que on est en période de déplacement des batraciens. Par exemple, ça m'est arrivé d'arriver dans une forêt, on avait plein de petits crapauds, de mini crapauds qui étaient en train de traverser. Donc on a parfois de belles surprises, de l'infiniment petit. On retrouve pas mal de choses, des mantes religieuses, des choses pour lesquelles on ne fait pas vraiment attention, mais dès que... C'est ce que j'aime bien, c'est mettre les gens dans une bulle, les reconnecter avec la nature, et alors on ouvre grand nos oreilles, on ouvre grand nos yeux, et on écoute bien tout ce qui se passe autour de nous. Et petit à petit, au bout de quelques centaines de mètres, les gens s'arrêtent de parler, et là on peut commencer vraiment l'observation. Il y a toujours ce petit temps de transition, ils sont encore dans leur mouvement, dans leur bruit, dans leurs échanges. Et voilà, au bout de 200 mètres, hop, on se concentre sur ce qui se passe autour de nous.
2: Et alors, à ce moment-là, il y a un concert?
3: Oui, c'est ça, complètement. C'est gratuit, c'est magnifique. Oui.
2: C'est vrai.
3: Oui.
2: Eh bien, on fait une pause.
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1: Avec Annabelle Morland, balade racontée. L'idée de raconter, on peut penser à une histoire, mais là non. Là, c'est raconter ce qui se passe actuellement aussi.
2: Oui.
1: C'est vraiment se lancer, on fait un pas, on regarde, on passe la journée là.
2: Ah, parfois, oui, je m'arrête assez souvent. Lorsque la nature offre des choses à voir, ça peut être des plumes au sol, ça peut être des crottes d'animaux, ça peut être un champ qui surgit au loin. Oui, on peut effectivement, alors c'est pour ça qu'il faut arriver à calibrer tout ça, à s'arrêter à des moments. Alors je fais toujours des repérages, donc j'ai mes stations un peu propices pour les pauses selon les saisons. Et après, voilà, il faut être ouvert à ce que la nature nous offre tout en ayant préparé un maximum au cas où les rencontres ne se feraient pas et où on ne trouverait pas de matière à montrer réellement.
1: Et en fonction aussi des personnes qui y viennent.
2: Tout à fait.
1: Ça peut être sportif.
2: Oui.
1: Et ça peut être slow.
2: Exactement. Donc là, effectivement, en période estivale, ce sont des balades ouvertes au grand public. Et ensuite, le reste de l'année, je travaille pour des groupes déjà constitués, clubs de randonnée, des groupements de familles qui souhaitent une balade sur mesure sur des sites particuliers pour des hébergeurs, des villages vacances qui vendent des séjours rando. Et voilà, moi, je suis après guide rando. Donc, on fait voilà, des formules un peu plus sportives où sur une semaine de temps, j'accompagne des clubs de rando qui viennent visiter le Gers, que j'accompagne à travers plusieurs destinations qui font un séjour complet d'une semaine. Et auprès de qui, là, j'arrive à... J'ai plus de temps d'écoute, on peut évoquer un petit peu beaucoup de sujets sur nos campagnes, sur notre économie locale. Ils ont beaucoup de questions sur ce qui se passe en milieu rural et c'est ce que je trouve intéressant, c'est d'arriver à être un peu le témoin de ce qui se passe avec ma perception et mon ressenti, mais qui leur permet de voir comment on peut vivre dans nos campagnes aujourd'hui.
1: Mais pas que le Gers.
2: Alors
1: vous allez dans les Pyrénées
2: parce non,
1: qu'il y a des choses agréables.
2: Je reste en plaine.
1: Oui.
2: Et alors je déborde un peu dans le Lot-et-Garonne.
1: Oui.
2: Voilà.
1: Ah, bah, content, mais là, c'est pas les raconter ici à Saint-Puy et autour, mais vous allez dans tout le Gers ou presque.
2: Oui, en tout cas le Nord-Gers, on va dire.
1: Oui.
2: Jusque-là, c'est forcément le territoire que je maîtrise plus,
1: oui,
2: sur lequel je suis opérationnelle spontanément. Mais voilà, je suis ouverte effectivement à d'autres découvertes. Donc voilà, je peux faire sur mesure une balade, comme ça a été le cas à Valence-sur-Baïse, lors du marché au port, où une balade est organisée autour de Valence, à la demande de l'association des commerçants. Donc voilà, après, selon les opportunités, c'est ce qui est intéressant dans nos métiers, c'est de pouvoir s'adapter, répondre à des demandes qui peuvent être de privés, d'associations, de clubs.
1: On va faire une pause.

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1: Avec Annabelle Morland, balade racontée. Ben maintenant, le point important, c'est qu'il faut qu'on vous appelle.
2: Bien sûr.
1: Mais pas pendant les randonnées.
2: Oh, mais j'ai laissé un petit message.
1: Alors, vos coordonnées.
2: Donc, mon téléphone, c'est le 07 49 51 00 39. Donc, je suis raconteuse de campagne. Vous pouvez me trouver sur Facebook,
1: voilà.
2: Sur Insta. Et j'ai un petit site internet que j'ai commencé qui est raconteusedecampagne.com.
1: Est-ce que par hasard, il vous arrive d'avoir des contacts avec d'autres personnes qui font à peu près la même chose?
2: Alors,
1: il y a un club, il y a une association.
2: En tout cas, je suis en lien avec d'autres guides,
1: oui.
2: Forcément. Donc, ouais. Il y a la team de guides des offices de tourisme, mais en particulier celle de Condon, avec qui on travaille en partenariat sur des accueils de scolaires, notamment, pour pouvoir travailler en demi-groupe. Je pense également à Aymeric Le Guide de Valence-sur-Baïse, avec qui on randonne ensemble sur les accueils de clubs de randonnée. On fait ça de concert.
1: Et on parle du Moyen-Âge.
2: Ah oui, bien sûr, avec Aymeric, forcément. Je pense à Marie-Claude Macquart, qui est guide conférencière et qui vient également de s'installer. On a créé nos entreprises en simultané, donc qui était guide à la Bite Flarang et qui lance son activité aussi. Elle est plutôt sur les visites guidées de sites. Et sur des conférences, d'ailleurs je crois qu'il y en a une, je crois que c'est aujourd'hui ou demain. Donc vous pouvez effectivement regarder sa programmation aussi. Et je trouve intéressant cette émulation sur le territoire, ce qui montre qu'il y a déjà un patrimoine conséquent qui permet de développer ces activités-là. Et chacun avec sa personnalité, avec ses spécificités, en fait on est tous très complémentaires. Donc c'est vrai que c'est une chance je pense pour le territoire.
1: Mais c'est un peu différent, vous, parce que vous, c'est vraiment dans la nature.
2: Oui.
1: Alors que Passant-Gers, c'est plutôt le patrimoine architectural.
2: Ils font aussi des randos culturels.
1: Aussi,
2: donc
1: oui.
2: Il y a aussi la pratique de la randonnée. Je pense aussi à Epicurio, nouvelle entreprise aussi qui s'est créée en début d'année. Où là, on est plutôt sur du transport de personnes, mais aussi de l'accompagnement en visite et des dégustations dans les domaines viticoles. Voilà, l'idée aussi, donc je parle aussi dans mes randonnées, beaucoup de vignes et de notre vignoble. Donc voilà, je pense que ça permet de faire du lien entre tous les sites à visiter. Et ça incite les visiteurs comme les gens d'ici d'aller plus loin dans leur découverte et de relier les sites les uns aux autres avec à chaque fois une nouvelle personnalité qui vous fait visiter son petit coin de pays.
1: Annabelle Morland, merci beaucoup. Donnez-moi les dates de Saint-Puy.
2: Alors, pour se retrouver à Saint-Puy, ça sera les mercredis 22 juillet, puis les mercredis 5 et 19 août. Et on se retrouve à 8h45 sous la halle pour démarrer à 9h. Alors, pour le tarif, c'est 8 € pour les adultes et c'est 6 € pour les enfants de 5 à 18 ans.
1: Et ça dure ?
2: Entre 2h et 2h30. Mais on est plus près des 2h30.
1: Et après, on peut aller boire un coup.
2: C'est ça.
1: Parfait. Merci beaucoup.
2: Merci à vous.
1: Bravo pour ce que vous faites. À bientôt.
2: Merci, au revoir.
1: Au revoir.
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1: Nous sommes dans les studios de DFM 930 à Castéraverdieusan pour la foire au vin avec Monsieur Cérès, le président. Bonjour.
2: Bonjour à vous, bonjour à tous.
1: Et avec Fabienne,
3: secrétaire de la foire au vin.
1: 42e. C'est ça?
2: Oui. C'est ça, ça ne nous rajeunit pas, mais c'est la 42e. Et toujours là.
1: Bah oui, c'est bien.
2: Oui, hein? Oui. Ça fait 42 ans que les exposants viennent et exclusivement que des vins j'y reçois, oui.
1: On sait que c'est la 10e semaine d'août,
2: oui.
1: Mais il faut quand même dire que c'est le 8 août.
2: Le samedi 8 août, voilà.
1: Le samedi 8 août, on vient déguster, peut-être pas à 7h30.
2: 7h30, ça va faire un peu tôt pour boire un peu de vin. Mais bon, il y a...
1: Mais il y a quelque chose à 7h30.
2: Les animations, voilà, commencent voilà. À 7h30. Il y a une randonnée cyclotourisme et une randonnée pédestre qui sont proposées, voilà. Donc, randonnée cyclotourisme, il y a trois circuits de 40, 60 et 80 km. Mm-hmm. Et rando pédestre qui fait 6 km environ.
1: Ça s'organise aussi.
2: Oui, oui, oui.
1: On va pas faire en groupe du vélo sur les routes comme ça? Ou est-ce que...
2: Alors c'est organisé aussi, hein, je peux en parler un petit peu vu que je suis président du club.
1: Oui,
2: de vélo,
1: bah oui, voilà. Puis, qu'est-ce qui rend en prison, hein? C'est vous?
2: C'est moi exactement. Donc donc c'est des circuits qui sont fléchés.
1: Oui.
2: Donc voilà, quand les cyclistes arrivent, leur proposent le plan du circuit, choisissent celui qu'ils veulent. Et voilà, et après ils partent et c'est fléché au sol, donc c'est encadré. Il y a un ravitaillement à mi-parcours, voilà, où il y a un petit ravitaillement avec plein de chats,
1: ventre
2: très chegrillé.
1: Le magret, c'est à midi.
2: La mise en bouche, c'est ventre très chegrillé, juste à mi-parcours.
1: Là, suivant le parcours, il y a un prix différent ou
2: non.
1: Il n'y a pas de prix, c'est gratuit?
2: Alors, c'est gratuit pour les licenciés. FM Vélo,
1: voilà,
2: c'est gratuit. Et pour les autres, ben c'est 5 euros pour tout ce qui est assurance, tout ça. C'est 5 euros l'inscription.
1: Et pour souffrir, c'est pas cher?
2: Non, c'est vrai. On passe 3 heures sur le vélo à 25-30 degrés. Ben, l'avantage, c'est qu'on part assez tôt.
1: Assez tôt, oui.
2: Vu les températures, donc ça.
1: Tout ça. Est-ce que vous prêtez des vélos?
2: Non. Mais on conseille vivement, alors on ne peut pas l'obliger malheureusement, mais on conseille vivement le casque.
1: Oui, ça c'est important.
2: Ouais,
1: oui. À pied, c'est pareil, balisé, c'est...
2: À pied, c'est pas, alors c'est pas balisé, mais c'est encadré par une personne qui les amène.
1: Un chef d'équipe.
2: Un chef d'équipe qui les amène.
1: Et là, il y a combien de distance?
2: Alors ça va être autour de 6 km. Mmh. Environ, et il n'y a pas de ravitaillement, chacun s'amène à boire, parce que bon, 6 km c'est 1h30, 2h maximum,
1: ouais.
2: Donc les gens s'amènent à boire, quoi que ce soit, et après une fois arrivés sur le site, une fois qu'ils ont terminé, là ils ont une collation.
1: On fait une pause.

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1: Nous sommes toujours avec la foire au vin, avec Didier Serres et Fabienne. Alors, ça, c'était le petit côté sportif, mais il y a bien plus sportif, c'est quand il faut aller couper le magret.
2: Ah oui.
1: Mais ça, c'est les bénévoles.
2: Et ça, c'est les bénévoles, mais qui commencent à la même heure. Hein. C'est à 7h30, tout le monde est réuni, voilà, en cuisine, on va dire. Parce que bon, il y a les magrets à couper, il y a les melons à préparer, à laver, à couper en demi-melon.
1: Ouais.
2: Y a,
1: ben, les frites sont coupées, hein.
2: Les frites sont coupées, voilà. Mais bon, il y a les friteuses à préparer,
1: ouais,
2: y a,
1: ouais, ouais.
2: Voilà, mettre les tables, mettre les nappes, les chaises, tout ça. Donc il y a un gros préparatif dès le matin.
1: Il y a aussi une cuisson. D'abord, une préparation, comment ça se passe? Parce que vous avez combien à midi, vous avez...
2: Alors, le midi, on espère faire entre 400 et 500 repas.
1: Voilà. Donc, ça ne se cuit pas en 5 minutes, ça?
2: Non, ça ne se cuit pas en 5 minutes. Alors, au départ, le magret, on le met sur le dos ou sur les planchas pour le faire fondre la graisse.
1: Ouais.
2: Ce qui évite après de mettre le feu, quoi, quand on les met sur le barbecue.
1: Mm-hmm.
2: Donc, on fait fondre tous les magrets sur les planchas. Et une fois qu'ils sont fondus, après... juste quand le repas va recommencer à midi, on les met sur les braises pour finir de les cuire.
1: Et que je veux un magret bien cuit.
2: Alors, au départ, on les sert, comme on dit, standard, c'est-à-dire un petit peu saignant, parce que logiquement, le magret,
1: ouais.
2: Voilà, c'est une viande comme le bœuf qui se mange un petit peu rouge.
1: Ouais.
2: Mais bon, si les gens le veulent plus cuit, il n'y a pas de souci, ils reviennent nous voir, on le remet sur le grill, on le fait tourner en aller-retour pour les griller un peu plus. Mais voilà, au départ, on les sert saignants. Ils se mangent plutôt saignants que bien cuits.
1: Ensuite, les frites, c'est dans...
3: Saignantes aussi.
1: Dans la...
3: Saignantes.
2: Saignantes aussi,
1: non,
2: voilà.
1: Pas les frites.
2: Ça serait des pâtes, on dirait al dente, mais là, bon, les frites...
1: Non. C'est dans la graisse de canard?
2: Non, c'est dans l'huile de tournesol.
1: Ah, d'accord.
2: Ouais. Là, c'est pareil, les frites, au départ, pour gagner du temps, on fait des pré-cuissons.
1: Ouais.
2: Et voilà, que quand on commence la cuisine, qui est juste à les faire dorer, les réchauffer, qu'elles soient croustillantes.
1: Et on s'aperçoit qu'avec deux cuissons, c'est bien meilleur.
2: C'est vrai. Ouais. C'est vrai. Elles sont plus croustillantes.
1: Bon, là, on parle de manger, mais on vient aussi pour
2: déguster.
1: Chose.
2: Voilà, bon, avec modération, comme on dit, mais déguster quand même le but de la foire au vin. Hein. C'est les producteurs qui viennent présenter leur vin. Donc, voilà, à partir du matin, 10h30, jusqu'au soir, 22h, les personnes peuvent se promener sur la foire et déguster gratuitement tous les vins que les producteurs proposent.
1: On fait une pause.
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1: Nous sommes de retour à la Foire au Vin avec Fabienne et Didier. Il faut aller acheter le vin chez les viticulteurs.
2: C'est ça, nous on propose un menu à 15 euros où il y a un demi-melon, demi-magret, frites et croustades. Et ensuite, oui, les gens vont sur le site de la Foire pour acheter le vin, pour accompagner le repas, ouais.
1: Et pour acheter du vin, il faut des exposants. Et là, c'est Fabienne qui va nous raconter comment on fait pour avoir des exposants à la Foire au Vin.
3: Malheureusement, c'est de plus en plus compliqué. Au départ, on a eu jusqu'à 31 exposants. Et puis les générations changent. La jeune génération a une autre façon de travailler. Et on a de moins en moins d'exposants, effectivement. Alors, il y a les fidèles qui sont là depuis...
1: 42 ans.
3: Oui. Mais après, c'est surtout le renouvellement qui est compliqué. Oui. Voilà. Mais bon, je pense que c'est un peu partout pareil, malheureusement. Les mentalités changent, les gens évoluent, donc il faudra peut-être à terme repenser à la conception de la Foire au Vin, tout en gardant son identité de local quand même, puisque nous...
1: Parce que tous les vins sont gersois.
3: Oui.
1: Ouais, absolument.
3: Oui.
1: D'accord.
3: Oui. C'était une volonté des organisateurs, des premiers, donc ça a été mis en place en 85, le 10 août 85 exactement, sous la présidence d'André Méo, on a eu jusqu'en 2019 notre parrain voilà, doublement étoilé de l'Hôtel de France, qui jusqu'à la fin, puisqu'il est venu en 2019, il est encore là, il est venu en août, il est décédé en décembre, donc en octobre, voilà. Il aimait faire parler de ça, donc on veut garder cette identité gasconne qui a été mise en place voilà, il y a 42 ans. Et ce qui fait aussi son succès, parce que les repas, on a un greffeur, M. Stingois, qui est là pareil depuis X temps, qui lui, il adore parler de... C'est une passion, hein, le greffage, les vignes et tout. Donc il vient tous les ans et voilà, il fait partie aussi des murs, on va dire, et de l'identité gasconne, enfin gersoise, qui nous tient à cœur.
1: Oui. André Daguin, il avait quand même aussi une conception du magret qui est à lui. Il faut vraiment voir que c'était un chef étoilé.
3: Et qui était en permanence en recherche de nouvelles recettes. Tous les ans, il venait en cuisine et récupérait de la graisse de canard. Il avait une recette qu'il n'a jamais réussi à mettre au point, mais il avait dans sa tête une recette qu'il voulait. Et tous les ans, il réessayait cette recette. Bon, ça n'a jamais marché, mais il était en perpétuelle recherche de nouveautés, on va dire. Voilà.
1: Pour parler de ça, les magrets, ils viennent d'où ?
2: Les magrets, ils viennent de Riguepeux.
1: Ah
2: c'est
1: oui.
2: Une coopérative de producteurs. Ils sont pas très nombreux, qui s'appellent Riguecoop et qui nous fournissent les magrets.
1: Le magret, ça vient de Riguepeux. Les pommes de terre.
2: Alors les pommes de terre, c'est pas du terroir. Enfin, c'est pas.
1: C'est belge.
2: C'est pas de la région. Non. ça vient de. Exactement, c'est salade de fruits. C'est une entreprise qui nous fournissent en pommes de terre fraîches.
1: On fait une pause.

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1: Nous sommes toujours à la Foire au vin à Jéguin, le samedi 8 août, avec Didier et Fabienne. On a presque tout vu, mais il y a encore, pour ceux qui seraient intéressés, le lancer de béret, la danse gasconne et la tarte au vin.
2: Oui.
3: Alors, gersois aussi de préférence.
1: Ah, le vin gersois, ouais. Bon. Alors, le lancer de béret, Didier. C'est pour les dames qui lancent le béret encore.
2: Ah, si, bien sûr. Il y a des concours. Ouais.
1: C'est mixte.
2: Ouais, oui. Ah, mais, enfants, dames, hommes, voilà. Non, c'est ouvert à tout le monde.
3: Ouais, c'est sur une idée de notre animateur Didier Boubou qui nous a proposé ça il y a 2 ans. Et puis c'est rigolo, ouais, ça a pris. Voilà, voilà.
1: Chacun vient avec son béret ou
3: non.
1: Parce que moi j'avais fait une fois le championnat du monde, j'avais mis un osier dedans, c'était pratique, on m'a dit non.
2: Ah oui, c'est interdit.
3: non, le béret c'est nous qui le fournissons et voilà.
1: Bon, ensuite la danse gasconne.
3: Alors ça c'est tout nouveau, ce sera cette année pour la première fois, ce sera la croche-balle, ça s'appelle, voilà, qui viendront... faire de la musique, éventuellement des démonstrations de danse, voilà, ils seront sous le chapiteau parce que ils peuvent pas bouger avec les instruments, il faut qu'ils soient ouverts, voilà. Là c'est une nouveauté,
2: ça permettra d'animer un petit peu l'apéritif, voilà. Exactement. Le soir avant que Greg prenne le relais.
1: La tarte au vin,
3: oui, qui a été créée en 2013 par André Daguin et qu'on continue à faire perdurer parce que c'est une animation sympathique. Les amateurs viennent avec leurs tartes sucrées ou salées.
1: Toutes faites ou ils...
3: Oui, non, toutes faites. Ils viennent, ils donnent leurs tartes avec la recette et leurs coordonnées. Moi, je mets une petite étiquette avec un numéro au fur et à mesure qu'ils amènent.
1: Anonyme.
3: Voilà, exactement, oui, anonyme. Et après, le jury se réunit, il goûte, il délibère. Et
1: Didier est dans le jury.
3: Oui.
2: Et moi, je suis dans le jury, oui.
1: C'est bon, hein.
2: Ah, c'est bien, oui. Après avoir fait un bon repas de magret, de frites, de croustades, on enchaîne avec la dégustation de tarte au vin. Oui, c'est sympa.
1: Ouais, il faut quelque chose pour pousser, ça.
2: On essaye de le pousser un petit peu pour lui passer à force.
1: Et alors, justement, pour pousser, je ne sais pas s'il y a toujours cette tradition du pousse-rapière.
2: Ah, le pousse-rapière, oui, c'est l'apéritif qui est offert le midi. Voilà, depuis le début, je pensais.
3: C'était Château-Montluc avec Noël Lassus,
1: oui.
3: Mais qui a pris la retraite aussi, voilà. Et qui, maintenant, c'est le Club des Marques qui vient et qui continue
1: à... C'est bien ça.
3: Offrir.
1: Plus ou moins offrir.
3: Là aussi, ça évolue.
2: Malheureusement, là aussi, il y a des évolutions. Même pour l'apéritif du soir, voilà.
1: Samedi 8 août, foire au vin à Jéguin, 15€ pour le menu.
3: Et cette année, on prend les cartes bancaires.
2: En plus, voilà, qui n'étaient pas prévues d'avoir...
1: sont modernes, hein.
2: Oui.
1: D'ailleurs, bientôt, on ne pourra plus faire que ça. Hein. Il n'y aura plus de sous dans les poches.
3: Ni sur la carte.
1: Ça, c'est autre chose. Le repas, c'est demi-blond, floc de Gascogne,
2: oui,
1: ou pas.
3: Voilà, selon les envies des personnes.
1: Voilà, demi-magret plus frites et le dessert, une croustade.
2: Une croustade, voilà.
3: Arrosé d'Armagnac ou pas aussi.
1: On va acheter son vin chez les exposants, s'offre le repas comme
2: et
1: ça.
2: Et on déguste, voilà, sur le site, il y a des chapiteaux qui sont installés tout autour de la foire pour pouvoir manger à l'ombre. Voilà.
1: Cette année, peut-être qu'on pourra se dire qu'il fera sûrement très beau.
2: Très beau, ça serait très bien. Très chaud, ouais.
1: Oui.
2: Voilà, pour éviter les 40 degrés, ça serait bien.
1: Mais pour éviter aussi les averses, parce qu'il y a eu des années avec.
2: On a eu des années qui est très arrosées.
1: Parce qu'on parle de la chaleur, du réchauffement, mais...
3: Hein. Mais après, on a eu du monde. Il y a eu du monde qui est venu quand même.
1: Oui, parce que c'est couvert, c'est bien.
3: Et puis c'est institutionnel.
1: Ah,
3: la
1: oui.
3: foire au vin de Jéguin, voilà. De toute façon, ça fait pas 42 ans que ça existe par hasard.
1: Oui.
3: C'est que vraiment, c'est historique. C'est voilà, les gens ils viennent pour le repas, mais pour aussi l'identité qui reste.
1: Se retrouver.
3: Ouais, c'est ça.
1: Vive la foire au vin de Jéguin, samedi 8 août prochain.
2: C'est ça, exactement.
1: À bientôt.
3: À bientôt.
2: Merci. Au revoir.
3: Au revoir.
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1: Sur DFM, nous partons à Lectoure aujourd'hui et découvrir les canoës de la Lomagne avec Cyrielle. Bonjour Cyrielle.
2: Bonjour.
1: Parlez-nous un petit peu de votre entreprise, puisque c'est tout récent. Il y a combien de temps que vous avez repris ?
2: Les canoës de la Lomagne, c'est une base de canoës, location libre. J'ai repris l'entreprise en octobre 2025. Donc c'est ma première saison dans le Grand Bain.
1: C'était votre métier avant ou pas du tout ?
2: Pas du tout. J'ai fait un BUT en gestion des entreprises à Auch. Ça faisait sens pour moi de reprendre une entreprise qui est saisonnière, en pleine nature, sportive.
1: Alors vous descendez sur quelle rivière à Lectoure ?
2: Sur le Gers.
1: Sur le Gers, d'accord.
2: C'est une balade de 7 km.
1: Ah oui, quand même, oui. Alors racontez-nous justement, il se passe quoi ? Ces 7 km, on les fait d'un trait, il y a des arrêts, on peut faire des pauses, peut-être déjeuner, je ne sais pas si c'est à midi.
2: La logistique, elle est organisée de sorte à ce que je fasse 3 départs par jour. Donc il n'y a pas de temps pendant la balade où on va avoir l'occasion de pique-niquer. Mais il y a 2-3 endroits pour se poser un petit peu, pouvoir faire un plouf dans l'eau. Dès le début, il y a 4 petits rapides pour mettre un peu de sensation. Après, on est sur une rivière qui est quand même assez calme et qui donne un accès au plus grand nombre, j'ai envie de dire. C'est autorisé à partir de 5 ans. Et la doyenne que j'ai eue, elle a 79 ans.
1: Oui.
2: Voilà, j'attends de battre le record.
1: Pourquoi pas ? Donc des canoës de la Lomagne, quels sont les paysages que l'on traverse ? Il faut essayer de faire un petit peu rêver nos auditeurs.
2: On est en Amazonie ? Non, c'est une blague. La balade, elle est aux trois quarts ombragés. Donc
1: d'accord.
2: Déjà, c'est un très bon point. C'est hyper sauvage. C'est ça qui est chouette, on peut rencontrer beaucoup d'animaux, on n'entend pas le bruit de la route, on n'entend plus rien. En fait, on a accès à un espace qu'on peut ne jamais voir de sa vie, finalement. Et c'est une richesse assez énorme, en
1: d'accord.
2: fait, de venir faire du canoë à Lectoure. À la base, on pense peut-être que ça va être super fun, et en fait, c'est fun, mais c'est au-delà de ça. C'est l'eau en plus, le pouvoir de l'eau, la déconnexion, vraiment.
1: Vous avez combien de canoës à votre disposition ?
2: J'ai 21 canoës, mais je parle plus en personne, je peux accueillir 37 personnes d'un coup.
1: Donc pour une entreprise par exemple, ça peut être sympa.
2: Oui, et j'en ai accueilli déjà pas mal pendant la basse saison, donc qui a commencé mi-avril jusqu'à début juillet.
1: On va marquer une pause, on revient tout de suite du côté de Lectoure avec Cyrielle pour parler de ces canoës de la Lomagne. A tout de suite.
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1: Cyrielle est avec nous, elle nous parle des canoës de la Lomagne, son entreprise qu'elle vient de créer, c'est la première saison, elle le disait. Donc on a parlé un petit peu de cette rivière. Pareil, on peut se baigner facilement, l'eau est claire, ça dépend peut-être s'il y a eu des orages avant ou pas. Et quand il y a des orages, comment vous faites ?
2: En théorie, je ne préconise pas de se baigner, pas dans la rivière pour surveiller les clients. L'eau, elle est trouble dans le Gers. Alors c'est pas parce qu'elle est sale, c'est parce qu'elle est argileuse. On a des terres ici qui sont argileuses, donc les berges aussi, avec les crues l'hiver, il y a des morceaux de berges qui s'effondrent. Et dès qu'il y a des orages, moi, après, je vais faire une vérification pour voir s'il y a des arbres qui sont tombés, tout ça, et s'il faut créer des passages.
1: Ça vous fait du travail supplémentaire.
2: Oui, c'est l'aventure.
1: Alors, je vois qu'il y a quand même quelques obligations. Vous pouvez nous en dire deux mots, notamment sur le fait de savoir nager, c'est obligatoire.
2: La location de canoë, en tant que professionnel, c'est encadré par la Fédération des loueurs professionnels de canoë kayak. Et donc, chaque client signe un contrat de location, avec donc toutes les obligations qui sont mentionnées. Donc, savoir nager, ne pas être en état d'ébriété, ne pas voler le matériel, s'engager à le rembourser si on le casse, tous ces éléments-là.
1: Et l'obligation de porter un gilet.
2: Oui, et je le fournis et... Oui.
1: Non, ça c'est important. À partir de 5 ans, vous le disiez, hein, ça dure une distance de 7 km entre 1h30 et 2h. 2h c'est pour les plus lents.
2: Oui, ouais. J'ai eu 3 heures aussi, parce que déjà.
1: Ceux qui n'ont jamais fait de canoë, c'est quand même sportif, parce que quand on pagaie comme ça pendant plus d'une heure, c'est un effort considérable.
2: C'est assez sportif, mais ça reste accessible parce qu'on est sur une rivière qui est calme et qui est assez large.
1: Et alors justement, si on n'est pas du tout, on n'est jamais monté dans un canoë, vous donnez les bases pour contrôler droite, gauche, pour aller tout droit.
2: Ouais,
1: devez vous marrer de temps en temps, non ?
2: Oui, les clients me racontent leurs aventures et j'ai pas mal d'anecdotes, en vrai, mais je les garde pour moi. Pendant le trajet en minibus, je raconte l'histoire de la rivière aux clients. Et puis ensuite, quand on arrive au point de départ, là, je leur fais une micro-formation. Je leur parle des spécificités de la rivière. Et pour ensuite les mettre à l'eau et qu'ils soient en connaissance de cause, surtout.
1: Voilà.
2: Après, il ne tient qu'à eux d'écouter.
1: Donc, on rappelle, vous êtes à Lectour, les canoës de la Lomagne. La saison, c'est jusqu'à fin septembre ?
2: Ouais, même début octobre, exceptionnellement. Ouais. Et ça commence de plus en plus tôt.
1: Avant de parler avec Audrey de Happy Gers, avec qui vous avez un petit duo, je voudrais juste que vous nous parliez de tarifs. Alors, pour une personne à la journée, combien ça coûte ?
2: Pour une descente de 1h30, on sera 30 € pour un canoë 2 places, 25 € pour un canoë 1 place et 35 € pour un canoë 3 places. Mais attention, c'est seulement pour un enfant de moins de 12 ans, à peu près, niveau gabarit, pour le canoë 3 places. J'ai mis en place cette année le site internet avec réservation en ligne. On peut aussi m'appeler, toujours, bien sûr, m'envoyer un mail. Il y a aussi les réseaux sociaux, Instagram, Facebook, les canoës de la Lomagne, tout simplement.
1: Sur le prospectus, je vois qu'il y a un QR code, c'est aussi pratique.
2: Oui, le QR code, il emmène vers le site. Et si quelqu'un croise le minibus, le QR code est aussi sur le camion.
1: Très bien. Allez, avant de marquer une pause, sur ces kilomètres de descente, quel est l'endroit à vous où vous trouvez le plus beau ? Faites-nous rêver.
2: Franchement, c'est le départ.
1: Ah oui ?
2: C'est un petit coin de paradis, il y a une petite cascade, ça fait une sorte d'oasis. On peut contourner une petite île avant de passer sous un pont et prendre les rapides et essayer de pas chavirer.
1: Et ce départ se fait à partir de quel village ?
2: De Castelnaudarbieux.
1: D'accord.
2: Et donc, ça s'appelle le pont d'Orinque. C'est un chouette lieu avec du patrimoine vernaculaire.
1: Très bien. On se retrouve dans un instant, on va continuer à parler des canoës de la Lomagne avec Cyrielle, mais on va retrouver aussi Audrey de Happy Gers qui va nous raconter son partenariat avec cette société. À tout de suite.

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1: Sur DFM, nous continuons notre visite de ces canoës de la Lomagne avec mes invités. Alors, jusqu'à présent, j'étais avec Cyrielle et on va rajouter donc Audrey Hiver, que l'on entend ici sur DFM 930 pour Happy Gers. Bonjour Audrey.
2: Bonjour Jean-Pierre.
1: Merci de nous avoir rejoints. Alors, on va parler vite fait de votre rencontre avec Cyrielle.
2: Alors, effectivement, on s'est rencontrés en début d'année à l'occasion d'un concours de la CCI. On était sur le papier concurrente, mais en réalité, on a la même dynamique, on a envie de faire bouger le Gers à notre niveau, donc on s'est rencontrés et on a réussi à créer une dynamique commune, voilà, à la fois avec les canoës de la Lomagne et Happy Gers.
1: Cyrielle, vous avez senti aussi, vous êtes dit, tiens, avec Happy Gers, je vais pouvoir développer un petit peu plus mon concept.
3: Bien sûr, parce qu'elle a son bagage en marketing et communication qui m'est très utile et en fait, on est complémentaires l'une et l'autre.
1: Mmh. Donc c'était sympa de se retrouver sur ce plan-là. Qu'est-ce que vous avez mis en place ? Racontez-nous un petit peu toutes les deux.
2: Alors effectivement, je rappelle rapidement le concept d'Happy Gers. C'est d'un côté des professionnels qui veulent avoir de la visibilité et attirer les gens à consommer chez eux et donc dynamiser le local. Et de l'autre côté, les mettre en relation avec le grand public, que ce soit des habitants ou des touristes, qui ont envie de consommer local, mais tout en faisant des économies. Donc dans ce cadre-là, on a imaginé un partenariat. Donc les canoës de la Lomagne est présent sur la plateforme Happy Gers avec un système d'offres. Donc on a deux types d'offres. Une offre de bienvenue, Cyrielle, si tu peux dire l'offre en question.
3: Pour l'offre de bienvenue, vous avez 15 euros offerts pour une balade en canoë, donc d'1h30, pour un groupe de 6 personnes et plus. Et de manière illimitée, vous avez 10% sur la location, de manière permanente si vous avez un abonnement Happy Gers. Et lorsque j'organise des événements, vous aurez donc 20%. Et là, les événements organisés, il y a le 17 juillet une nocturne, le 7 août une autre nocturne, le 9 août un canoë and brunch, le 15 août je fais gagner une descente en caisse à savon canoë pour les cariolades de Lectour. Je suis en train de la pimper, elle va être magnifique. Et le 28 août, une dernière nocturne pendant la pleine lune. Voilà.
1: Voilà, ce sont de beaux événements qui seront organisés. Par exemple, ce brunch dont on entend parler, ça va être quoi le concept ?
2: Alors moi, l'objectif, c'était justement, c'est un happy moment que Cyrielle m'a proposé de partager ensemble. Donc l'objectif, c'est de proposer un événement un peu novateur à l'échelle du Gers, mais Cyrielle est la première à pouvoir en parler.
3: J'ai contacté donc une indépendante qui, elle, fait des brunchs tous les dimanches sur Agen et qui les livre. Et c'est des brunchs assez modernes, c'est original et c'est complet. Et donc l'idée, c'est de faire de manière très simple une balade le dimanche matin et en fait on mange tous ensemble après un brunch, on se sera fait livrer. L'idée, c'est juste en fait, c'est un point social en fait, les canoës de la Lomagne, c'est juste un point de rencontre et on crée des liens et le brunch, c'est un prétexte en fait.
1: C'est très bien, et donc ça sera une sorte de pique-nique au bord de l'eau grâce à ces paniers qui seront déjà tout préparés.
3: Exactement.
1: On peut choisir à l'avance ou le menu est déjà fait ?
3: Il y a deux choix.
1: D'accord.
3: Et moi il y a 30 places par événement. Et donc, je prends 15 d'une option, 15 de l'autre option. Et puis, les gens se débrouillent après s'ils veulent échanger des éléments.
1: Très bien. Happy Gers, toujours bien placé. Vous avez encore d'autres partenariats ? Vous avez du boulot cet été ?
2: On continue l'aventure de développement. Toujours des nouveaux professionnels qui rentrent. C'est ça l'objectif. Toujours avec une volonté d'en trouver partout sur le territoire. Mmh. Donc là, c'est super que Cyrielle ait rejoint l'aventure, avoir un point de chute sur Lectour. Mais voilà, demain, Mirande, Auch. Voilà. Et non, il n'y a pas de coupure pour Happy Gers.
1: D'accord. Et quel est votre regard sur Cyrielle qui s'est quand même lancée dans une sacrée aventure ?
2: C'est typique. En tout cas, le type de professionnel que j'apprécie réellement, la volonté de faire bouger les choses, une certaine authenticité, une fraîcheur aussi, et moi je trouve ça super chouette, notamment un élan de jeunesse comme ça qui se met dans l'aventure. Enfin, je trouve que c'est super chouette et ça donne, je lui souhaite plein de bonnes choses pour la suite et que ça dure un maximum.
1: Et pour vous, Cyrielle, une jeune femme qui veut faire bouger le Gers, c'est quel regard que vous portez ?
3: Eh bien, c'est encore plus motivant, ça donne vraiment envie de collaborer. Et de s'entraider. Vraiment, le fait de s'entraider, je crois que c'est... Si je devais mettre qu'un seul mot, je mettrais celui-là.
1: Très bien. Merci beaucoup. On rappelle cette journée de brunch, la date ?
2: dimanche 9 août.
1: 9 août, il faut réserver maintenant.
2: C'est ça. Et si vous avez un abonnement à Pigers, il faut le signaler auprès de Cyriel directement.
1: Voilà, ça sera là où vous allez appliquer cette réduction. On réserve sur Internet ou sur les numéros de téléphone que vous avez donnés tout à l'heure. Merci Cyriel, merci Audrey et passez un bel été.
2: Merci Jean-Pierre.
1: Avec les canoës de la Lomagne. Merci.
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2: Sur DFM, nous partons à Lectoure aujourd'hui et découvrir les canoës de la Lomagne avec Cyrielle. Bonjour Cyrielle.
3: Bonjour.
2: Parlez-nous un petit peu de votre entreprise, puisque c'est tout récent. Il y a combien de temps que vous avez repris ?
3: Les canoës de la Lomagne, c'est une base de canoës, location libre. J'ai repris l'entreprise en octobre 2025. Donc c'est ma première saison dans le Grand Bain.
2: C'était votre métier avant ou pas du tout ?
3: Pas du tout. J'ai fait un BUT en gestion des entreprises à Auch. Ça faisait sens pour moi de reprendre une entreprise qui est saisonnière, en pleine nature, sportive.
2: Alors vous descendez sur quelle rivière à Lectoure ?
3: Sur le Gers.
2: Sur le Gers, d'accord.
3: C'est une balade de 7 km.
2: Ah oui, quand même, oui. Alors racontez-nous justement, il se passe quoi ? Ces 7 km, on les fait d'un trait, il y a des arrêts, on peut faire des pauses, peut-être déjeuner, je ne sais pas si c'est à midi.
3: La logistique, elle est organisée de sorte à ce que je fasse 3 départs par jour. Donc il n'y a pas de temps pendant la balade où on va avoir l'occasion de pique-niquer. Mais il y a 2-3 endroits pour se poser un petit peu, pouvoir faire un plouf dans l'eau. Dès le début, il y a 4 petits rapides pour mettre un peu de sensation. Après, on est sur une rivière qui est quand même assez calme et qui donne un accès au plus grand nombre, j'ai envie de dire. C'est autorisé à partir de 5 ans. Et la doyenne que j'ai eue, elle a 79 ans.
2: Oui.
3: Voilà, j'attends de battre le record.
2: Pourquoi pas. Donc des canoës de la Lomagne, quels sont les paysages que l'on traverse ? Il faut essayer de faire un petit peu rêver nos auditeurs.
3: On est en Amazonie ? Non, c'est une blague. La balade, elle est aux trois quarts ombragée. Donc d'accord. Déjà, c'est un très bon point. C'est hyper sauvage. C'est ça qui est chouette, on peut rencontrer beaucoup d'animaux, on n'entend pas le bruit de la route, on n'entend plus rien. En fait, on a accès à un espace qu'on peut ne jamais voir de sa vie, finalement. Et c'est une richesse assez énorme, en fait, de venir faire du canoë à Lectoure. À la base, on pense peut-être que ça va être super fun, et en fait, c'est fun, mais c'est au-delà de ça. C'est l'eau en plus, le pouvoir de l'eau, la déconnexion, vraiment.
2: Vous avez combien de canoës à votre disposition ?
3: J'ai 21 canoës, mais je parle plus en personne, je peux accueillir 37 personnes d'un coup.
2: Donc pour une entreprise par exemple, ça peut être sympa.
3: Oui, et j'en ai accueilli déjà pas mal pendant la basse saison, donc qui a commencé mi-avril jusqu'à début juillet.
2: On va marquer une pause, on revient tout de suite du côté de Lectoure avec Cyrielle pour parler de ces canoës de la Lomagne. A tout de suite.

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1: Cyrielle est avec nous, elle nous parle des canoës de la Lomagne, son entreprise qu'elle vient de créer, c'est la première saison, elle le disait. Donc on a parlé un petit peu de cette rivière. Pareil, on peut se baigner facilement, l'eau est claire, ça dépend peut-être s'il y a eu des orages avant ou pas. Et quand il y a des orages, comment vous faites ?
2: En théorie, je ne préconise pas de se baigner, pas dans la rivière pour surveiller les clients. L'eau, elle est trouble dans le Gers. Alors c'est pas parce qu'elle est sale, c'est parce qu'elle est argileuse. On a des terres ici qui sont argileuses, donc les berges aussi, avec les crues l'hiver, il y a des morceaux de berges qui s'effondrent. Et dès qu'il y a des orages, moi, après, je vais faire une vérification pour voir s'il y a des arbres qui sont tombés, tout ça, et s'il faut créer des passages.
1: Ça vous fait du travail supplémentaire.
2: Oui, c'est l'aventure.
1: Alors, je vois qu'il y a quand même quelques obligations. Vous pouvez nous en dire deux mots, notamment sur le fait de savoir nager, c'est obligatoire.
2: La location de canoë, en tant que professionnel, c'est encadré par la Fédération des loueurs professionnels de canoë-kayak. Et donc, chaque client signe un contrat de location, avec donc toutes les obligations qui sont mentionnées. Donc, savoir nager, ne pas être en état d'ébriété, ne pas voler le matériel, s'engager à le rembourser si on le casse, tous ces éléments-là.
1: Et l'obligation de porter un gilet.
2: Oui, et je le fournis et...
1: Non, ça c'est important. À partir de 5 ans, vous le disiez, hein, ça dure une distance de 7 km entre 1h30 et 2h. 2h c'est pour les plus longs.
2: Oui, et j'ai eu 3 heures aussi, parce que déjà.
1: Ceux qui n'ont jamais fait de canoë, c'est quand même sportif, parce que quand on pagaie comme ça pendant plus d'une heure, c'est un effort considérable.
2: C'est assez sportif, mais ça reste accessible parce qu'on est sur une rivière qui est calme et qui est assez large.
1: Et alors justement, si on n'est pas du tout, on n'est jamais monté dans un canoë, vous donnez les bases pour contrôler droite, gauche, pour aller tout droit.
2: Ouais,
1: Vous devez vous marrer de temps en temps, non ?
2: Oui, les clients me racontent leurs aventures et j'ai pas mal d'anecdotes, en vrai, mais je les garde pour moi. Pendant le trajet en minibus, je raconte l'histoire de la rivière aux clients. Mmh. Et puis ensuite, quand on arrive au point de départ, là, je leur fais une micro-formation, je leur parle des spécificités de la rivière, et pour ensuite les mettre à l'eau et qu'ils soient en connaissance de cause, surtout.
1: Voilà.
2: Après, il ne tient qu'à eux d'écouter.
1: Donc, on rappelle, vous êtes à Lectour, les canoës de la Lomagne. La saison, c'est jusqu'à fin septembre ?
2: Ouais, même début octobre, exceptionnellement. Mmh. Ouais. Et ça commence de plus en plus tôt.
1: Avant de parler avec Audrey de Happy Gers, avec qui vous avez un petit duo, je voudrais juste que vous nous parliez de tarifs. Alors, pour une personne à la journée, combien ça coûte ?
2: Pour une descente de 1h30, on sera 30€ pour un canoë 2 places, 25€ pour un canoë 1 place et 35€ pour un canoë 3 places. Mais attention, c'est seulement pour un enfant de moins de 12 ans, à peu près, niveau gabarit, pour le canoë 3 places. J'ai mis en place cette année le site internet avec réservation en ligne. On peut aussi m'appeler, toujours, bien sûr, m'envoyer un mail. Il y a aussi les réseaux sociaux, Instagram, Facebook, les canoës de la Lomagne, tout simplement.
1: Sur le prospectus, je vois qu'il y a un QR code, c'est aussi pratique.
2: Oui, le QR code, il emmène vers le site. Et si quelqu'un croise le minibus, le QR code est aussi sur le camion.
1: Très bien. Allez, avant de marquer une pause, sur ces kilomètres de descente, quel est l'endroit à vous où vous trouvez le plus beau ? Faites-nous rêver.
2: Franchement, c'est le départ.
1: Ah oui ?
2: C'est un petit coin de paradis, il y a une petite cascade, ça fait une sorte d'oasis. On peut contourner une petite île avant de passer sous un pont et prendre les rapides et essayer de ne pas chavirer.
1: Et ce départ se fait à partir de quel village ?
2: De Castelnaudarbieux. Et donc, ça s'appelle le pont d'Orinque. C'est un chouette lieu avec du patrimoine vernaculaire.
1: Très bien. On se retrouve dans un instant. On va continuer à parler des canoës de la Lomagne avec Cyrielle, mais on va retrouver aussi Audrey de Happy Gers qui va nous raconter son partenariat avec cette société. A tout de suite.
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1: Sur DFM, nous continuons notre visite de ces canoës de la Lomagne avec mes invités. Alors, jusqu'à présent, j'étais avec Cyrielle et on va rajouter donc Audrey Hiver, que l'on entend ici sur DFM 930 pour Happy Gers. Bonjour Audrey.
2: Bonjour Jean-Pierre.
1: Merci de nous avoir rejoints. Alors, on va parler vite fait de votre rencontre avec Cyrielle.
2: Alors, effectivement, on s'est rencontrés en début d'année à l'occasion d'un concours de la CCI. On était sur le papier concurrente, mais en réalité, on a la même dynamique, on a envie de faire bouger le Gers à notre niveau, donc on s'est rencontrés et on a réussi à créer une dynamique commune, voilà, à la fois avec les canoës de la Lomagne et Happy Gers.
1: Cyrielle, vous avez senti aussi, vous avez dit, tiens, avec Happy Gers, je vais pouvoir développer un petit peu plus mon concept.
3: Bien sûr, parce qu'elle a son bagage en marketing et communication qui m'est très utile et en fait, on est complémentaires l'une et l'autre.
1: Mmh. Donc c'était sympa de se retrouver sur ce plan-là. Qu'est-ce que vous avez mis en place ? Racontez-nous un petit peu toutes les deux.
2: Alors effectivement, je rappelle rapidement le concept d'Happy Gers. C'est d'un côté des professionnels qui veulent avoir de la visibilité et attirer les gens à consommer chez eux et donc dynamiser le local. Et de l'autre côté, les mettre en relation avec le grand public, que ce soit des habitants ou des touristes, qui ont envie de consommer local, mais tout en faisant des économies. Donc dans ce cadre-là, on a imaginé un partenariat. Donc les canoës de la Lomagne est présent sur la plateforme Happy Gers avec un système d'offres. Donc on a deux types d'offres. Une offre de bienvenue, Cyrielle, si tu peux dire l'offre en question.
3: Pour l'offre de bienvenue, vous avez 15 euros offerts pour une balade en canoë, donc d'1h30, pour un groupe de 6 personnes et plus. Et de manière illimitée, vous avez 10% sur la location, de manière permanente si vous avez un abonnement Happy Gers. Et lorsque j'organise des événements, vous aurez donc 20%. Et là, les événements organisés, il y a le 17 juillet une nocturne, le 7 août une autre nocturne, le 9 août un canoë and brunch, le 15 août je fais gagner une descente en caisse à savon canoë pour les cariolades de Lectour. Je suis en train de la pimper, elle va être magnifique. Et le 28 août, une dernière nocturne pendant la pleine lune. Voilà.
1: Ouais, ce sont de beaux événements qui seront organisés. Par exemple, ce brunch dont on entend parler, ça va être quoi le concept ?
2: Alors moi, l'objectif, c'était justement, c'est un happy moment que Cyrielle m'a proposé de partager ensemble. Donc l'objectif, c'est de proposer un événement un peu novateur à l'échelle du Gers, mais Cyrielle est la première à pouvoir en parler.
3: J'ai contacté donc une indépendante qui, elle, fait des brunchs tous les dimanches sur Agen et qui les livre. Et c'est des brunchs assez c'est moderne, c'est original et c'est complet. Et donc l'idée, c'est de faire de manière très simple une balade le dimanche matin. Et en fait, on mange tous ensemble après un brunch. On se sera fait livrer. L'idée, c'est juste, en fait, c'est un point social, en fait, les canoës de la Lomagne. C'est juste un point de rencontre et on crée des liens. Et bon, le brunch, c'est un prétexte, en fait.
1: C'est très bien. Et donc, ça sera une sorte de pique-nique au bord de l'eau grâce à ces paniers qui seront déjà tout préparés.
3: Exactement.
1: On peut choisir à l'avance ou le menu est déjà fait ?
3: Il y a deux choix.
1: D'accord.
3: Et moi, il y a 30 places par événement. Et donc, je prends 15 d'une option, 15 de l'autre option. Et puis, les gens se débrouillent après s'ils veulent échanger des éléments.
1: Très bien. Happy Gers, toujours bien placé. Vous avez encore d'autres partenariats ? Vous avez du boulot cet été ?
2: On continue l'aventure de développement. Toujours des nouveaux professionnels qui rentrent. C'est ça l'objectif. Toujours avec une volonté d'en trouver partout sur le territoire. Mmh. Donc là, c'est super que Cyrielle ait rejoint l'aventure, avoir un point de chute sur Lectour. Mais voilà, demain, Mirande, Auch. Voilà. Et non, il n'y a pas de coupure pour Happy Gers.
1: D'accord.
2: Et
1: quel est votre regard sur Cyrielle qui s'est quand même lancée dans une sacrée aventure ?
2: C'est typique. En tout cas, le type de professionnel que j'apprécie réellement, la volonté de faire bouger les choses, une certaine authenticité, une fraîcheur aussi. Et moi, je trouve ça super chouette, notamment un élan de jeunesse comme ça qui se met dans l'aventure. Enfin, je trouve que c'est super chouette et ça donne. Je lui souhaite plein de bonnes choses pour la suite et que ça dure un maximum.
1: Et pour vous, Cyrielle, une jeune femme qui veut faire bouger le Gers, c'est quel regard que vous portez ?
3: Eh bien, c'est encore plus motivant. Ça donne vraiment envie de collaborer. Et de s'entraider. Vraiment, le fait de s'entraider, je crois que c'est... Si je devais mettre qu'un seul mot, je mettrais celui-là.
1: Très bien. Merci beaucoup. On rappelle cette journée de brunch, la date ?
2: dimanche 9 août.
1: 9 août, il faut réserver maintenant.
2: C'est ça. Et si vous avez un abonnement à Pigers, il faut le signaler auprès de Cyriel directement.
1: Voilà, ça sera là où vous allez appliquer cette réduction. On réserve sur Internet ou sur les numéros de téléphone que vous avez donnés tout à l'heure. Merci Cyriel, merci Audrey et passez un bel été.
2: Merci Jean-Pierre.
1: Avec les canoës de la Lomagne. Merci.
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2: L'office de tourisme de Castéra-Verduzan nous accueille aujourd'hui avec Madame Véronique Mascarens qui s'occupe ici de l'office de tourisme. Quel est votre rôle exactement ?
3: Je suis la présidente de l'office de tourisme du Grand Hochecœur de Gascogne.
2: Les touristes sont déjà là. Que va-t-on trouver pour cette nouvelle saison ?
3: L'office de tourisme rentre dans la pleine saison. L'office de tourisme à Castéra-Verduzan est de ce fait ouvert tous les jours, tous les jours de la semaine, même le dimanche matin. Il renseigne tous les touristes sur toutes les activités, toutes les animations qui se font sur le territoire de l'agglomération du Grand Hoche, mais aussi sur les communes environnantes de Castéra-Verduzan. Et cette année, nous avons souhaité développer un nouveau jeu pour les publics locaux, pour les touristes et aussi pour les curistes qui sont nombreux sur le village. Et ce nouveau jeu, c'est un jeu d'enquête, un jeu de piste. On peut appeler ça un escape game, de valoriser notre village et toute l'histoire qui est très riche de notre village avec la vie du professeur Lannelongue notamment.
2: L'office de tourisme, c'est aussi un endroit où on peut repartir avec des souvenirs de Castéra-Verduzan.
3: Sur l'office de tourisme, vous pouvez avoir un accueil en différentes langues, en anglais, en espagnol notamment. Et les informations sont des informations vraiment qui sont ciblées tourisme, bien sûr. Vous avez les randonnées, vous avez les différentes activités, les festivals, les informations économiques, les informations de la vie du village, tout simplement. Nous proposons aussi une petite boutique pour partir avec des souvenirs, de très belles cartes postales, des magnettes à poser sur votre frigo pour amener un souvenir de la station thermale de Castéra-Verduzan. Et bien entendu, la monnaie de Paris, qui est le souvenir phare.
2: Merci, c'était Madame Véronique Mascarens, qui s'occupe ici de l'office de tourisme. Quel est votre rôle exactement ?
3: Je suis la présidente de l'office de tourisme du Grand Hochecœur de Gascogne.
2: Merci.
3: Avec plaisir.
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2: On a le plaisir de recevoir sur DFM 930 l'artiste Johanda. Johanda, bonjour.
3: Bonjour.
2: Merci d'être avec nous à l'occasion de ce nouvel album, de ce nouveau titre, évidemment, de ce clip vidéo qui vient de sortir. Alors, nous avons diffusé votre

0: être à l'Occitanie, à la région Occitanie, mais en famille, on ne le parlait pas vraiment, si ce n'est quelques expressions. J'ai commencé à apprendre l'occitan en classe de terminale pour passer le bac. J'étais à Béziers dans la classe de terminale, et ensuite, je l'ai appris, on va dire, de façon plus approfondie à l'Université Paul Valéry à Montpellier.
1: Alors, un nouvel album qui sort, qui s'appelle « 1000 ans », parce que c'est vrai que la terre d'Occitanie a plus de 1000 ans. Et cette nouvelle chanson « Occitania », si on pouvait la décrire en quelques mots, et d'où vous est venue l'idée d'écrire ce texte ?
0: L'album s'appelle « 1000 ans », effectivement, comme bilan de culture, de langue, de pays occitan. Et cet album est sorti il y a quelques temps de cela déjà, mais avec mon réalisateur, on prend des titres qui existent de cet album « 1000 ans » pour en faire des versions autres, des versions différentes. Et c'est le cas du single donc Occitanie où on s'est amusé, parce qu'on s'amuse beaucoup, même si on travaille en tout cas pour réaliser ces morceaux, on s'est amusé à repenser le titre, à le faire sonner différemment, à le raccourcir un petit peu, en supprimant quelques ponts, en ajoutant quelques instruments. Et donc c'est un mélange et le mariage d'instruments traditionnels occitans avec les sonorités actuelles.
1: D'ailleurs, on retrouve toutes les informations sur johanda.fr. On peut commander l'album et écouter ce titre au travers de ce clip qui a été tourné sur le quai d'une gare, on sait où ?
0: Le départ du quai se fait depuis Béziers, donc en Occitanie, dans le département de l'Hérault, et puis avec les trains Lio de la région Occitanie, on a parcouru cette région, et à travers le clip, on voit les différents paysages qui forgent cette région, entre la mer, les rivières, les montagnes, les plaines, les champs, et donc c'est à la fois un clip dans ce train, mais aussi qui nous permet de retrouver tous les paysages qui forment la région Occitanie du Gers à l'Hérault, en passant par l'Aude, le Gard, enfin voilà, toute cette région Occitanie.
1: Alors, c'est vrai, vous parliez du Gers, vous étiez venu il y a quelques semaines à Géguin. Vous allez revenir dans notre département pour chanter ?
0: À Géguin, ce sera le mercredi 26 août, à partir de 19h, où j'ai rencontré un homme assez extraordinaire qui n'est pas originaire d'Occitanie.
1: Pas du tout.
0: Qui est plutôt des pays anglo-saxons, mais qui a eu la très bonne idée de monter un pub. Et dans ce pub, il donne une place artistique à la fois aux artistes d'ici, mais aussi à des artistes qui sont d'un peu plus loin. Et lui-même est passionné par le respect des langues et le respect des cultures dans le monde entier. Donc on s'est retrouvés dans ce pub où on parlait finalement la même langue.
1: Oui, tout à fait. Et ça, c'est très chouette, et on le salue s'il nous écoute.
0: Le Gers, ça me parle beaucoup parce que c'est un département dans lequel je me rends dès que j'ai un peu de temps pour profiter à la fois de son aspect patrimonial, parce que le Gers est très très riche au niveau des bâtiments et puis également au niveau de la culture. Bon, bien entendu, il n'y a pas que la culture culinaire, bien que quand même ce soit un des fleurons du Gers, mais en tout cas il y a une certaine façon de vivre qui est une couleur douce finalement dans ce Gers, et dès que je peux, je m'y rends.
1: Très bien. Et d'ailleurs, la prochaine fois que vous viendrez à Géguin, j'espère que l'on vous fera découvrir la prison de Géguin. Est-ce que vous en avez parlé ?
0: Ah, je ne connais pas la prison de Géguin.
1: Qui date du Moyen-Âge. Elle n'est pas très loin de là où vous avez chanté. C'est à découvrir absolument.
0: J'étais allé il y a quelques temps de ça au festival des Bandas à Condom.
1: Ah oui, très bien.
0: Et un superbe festival. Et j'étais allé parce qu'en fait, il y a une banda de chez moi qui s'appelle la banda Mescladis, qui a d'ailleurs gagné le festival des bandas, et donc c'est un festival qui me tient à cœur, parce que les bandas, ça fait aussi partie de notre culture occitane, dans le Gers et dans les autres départements.
1: Oui, parce que vous devez les croiser un petit peu partout, du nord au sud de l'Occitanie. Et est-ce que vous, dans un projet, vous auriez aimé aussi rajouter quelques sons comme ça de banda ?
0: Il y a dans l'album « 1000 ans » un titre où j'ai marié les sons de bandas à des sonorités plus actuelles, et donc on a essayé avec le réalisateur de marier des sons de cuivre, de percussions de bandas sur un titre de l'album. Donc ça fait vraiment partie aussi de notre couleur musicale de l'Occitanie, du GRC et de l'ensemble du territoire.
1: Voilà, merci Johanda. On rappelle, le site c'est johanda.fr. Le titre c'est Occitania, que vous entendez sur DFM, et vous en entendrez d'autres, titres extraits de cet album. Et puis on vous attend très bientôt, donc au mois d'août, pour votre deuxième passage ici à Géguin. Merci beaucoup, et puis bonne continuation, et à très bientôt.
0: À très bientôt, peut-être dans le clip, dans le train où le clip a été tourné, au détour.

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1: Nous sommes le 13 août aujourd'hui avec des températures encore très chaudes. 20 degrés ce matin, 27 degrés en cette fin de matinée. Le Gers, les Landes, Lot-et-Garonne et Tarn-et-Garonne, vigilance orange avec des températures de 39 à 40 degrés pour cet après-midi. Soyez prudents. Demain, vendredi, le matin, on aura toujours 28 à 29 degrés. L'après-midi, ça baisse un peu avec peut-être l'arrivée de quelques orages sur Condon, Agen, Nérac et les Landes. Température de 35 à 36 degrés ce vendredi après-midi. Bonne journée avec DFM.

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1: Bonjour à tous. Aujourd'hui, nous fêtons Hippolyte. Alors, qui sera le chouchou des astres?
2: Les Gémeaux, souriez donc à la vie. Votre tour d'avoir de la chance arrive.
1: Taureau, en amour, c'est un peu de solitude voulue ou d'isolement subi. Vous seul pourrez donner les réponses aux questions que vous vous posez.
2: Gémeaux, un souci est à régler. Le mieux serait de vous en occuper dès aujourd'hui afin d'avoir l'esprit tranquille.
1: Cancer, ne dites rien de trop, ne faites rien à la légère. Chaque pensée, chaque acte traduit vos sentiments. Attention.
2: Lion, les associations sont permises. Vous allez pouvoir vous engager dans une affaire.
1: Vierge, vos conseils seront précieux pour ceux qui vous entourent. Alors, accordez-leur un peu de votre temps, s'il vous plaît.
2: Balance, votre état d'esprit est en ébullition. Vous aurez mille et une idées en tête.
1: Scorpion, attention à ne pas vous laisser entraîner dans des idées obscures.
2: Sagittaire, votre popularité ne cesse de croître ces jours-ci. Votre leadership sera apprécié.
1: Capricorne, ne vous laissez pas trop influencer par ce que pensent les autres, surtout s'ils ont des idées un petit peu pessimistes.
2: Les Verseaux, prudence côté travail, ne donnez pas trop vite une réponse ou un accord.
1: Enfin Poissons, vous pourriez franchir une étape vers la réalisation d'un projet. C'est le bon moment pour agir, alors foncez. Bonne journée à tous, à demain pour un nouvel horoscope de météo.

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2: Aujourd'hui, 12 août, bonjour Clarisse. Très énergique, Clarisse est débordante d'activité. Elle sera toujours à fouiner à droite, à gauche pour satisfaire sa curiosité. Clarisse saura faire preuve d'autorité lorsque cela sera nécessaire. Contrairement à beaucoup de personnes, elle accueille avec joie le changement. La routine, très peu pour elle. Clarisse adore être surprise, indépendante. Elle n'aime pas qu'on lui dicte ce qu'elle a à faire. En revanche, c'est une séductrice attirée par ce qui est beau et raffiné. Au travail, Clarisse est attirée par le domaine financier qu'elle apprécie tout particulièrement. Elle reste cependant très intéressée par l'art, l'architecture et le design. Votre couleur sera le rouge. Bonne journée.

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1: Nous sommes le 13 août aujourd'hui avec des températures encore très chaudes. 20 degrés ce matin, 27 degrés en cette fin de matinée. Le Gers, les Landes, Lot-et-Garonne et Tarn-et-Garonne, vigilance orange avec des températures de 39 à 40 degrés pour cet après-midi. Soyez prudents. Demain, vendredi, le matin, on aura toujours 28 à 29 degrés. L'après-midi, ça baisse un peu avec peut-être l'arrivée de quelques orages sur Condon, Agen, Nérac et les Landes. Température de 35 à 36 degrés ce vendredi après-midi. Bonne journée avec DFM.
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1: Nous sommes le 13 août aujourd'hui avec des températures encore très chaudes. 20 degrés ce matin, 27 degrés en cette fin de matinée. Le Gers, les Landes, Lot-et-Garonne et Tarn-et-Garonne, vigilance orange avec des températures de 39 à 40 degrés pour cet après-midi. Soyez prudents. Demain, vendredi, le matin, on aura toujours 28 à 29 degrés. L'après-midi, ça baisse un peu avec peut-être l'arrivée de quelques orages sur Condon, Agen, Nérac et les Landes. Température de 35 à 36 degrés ce vendredi après-midi. Bonne journée avec DFM.

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1: Bonjour à tous. Aujourd'hui, nous fêtons Hippolyte. Alors, qui sera le chouchou des astres?
2: Les Gémeaux, souriez donc à la vie. Votre tour d'avoir de la chance arrive.
1: Taureau, en amour, c'est un peu de solitude voulue ou d'isolement subi. Vous seul pourrez donner les réponses aux questions que vous vous posez.
2: Gémeaux, un souci est à régler. Le mieux serait de vous en occuper dès aujourd'hui, afin d'avoir l'esprit tranquille.
1: Cancer, ne dites rien de trop, ne faites rien à la légère. Chaque pensée, chaque acte traduit vos sentiments. Attention.
2: Lion, les associations sont permises. Vous allez pouvoir vous engager dans une affaire.
1: Vierge, vos conseils seront précieux pour ceux qui vous entourent. Alors, accordez-leur un peu de votre temps, s'il vous plaît.
2: Balance, votre état d'esprit est en ébullition. Vous aurez mille et une idées en tête.
1: Scorpion, attention à ne pas vous laisser entraîner dans des idées obscures.
2: Sagittaire, votre popularité ne cesse de croître ces jours-ci. Votre leadership sera apprécié.
1: Capricorne, ne vous laissez pas trop influencer par ce que pensent les autres, surtout s'ils ont des idées un petit peu pessimistes.
2: Les Verseaux, prudence côté travail, ne donnez pas trop vite une réponse ou un accord.
1: Enfin Poisson, vous pourriez franchir une étape vers la réalisation d'un projet. C'est le bon moment pour agir à l'avancée. Bonne journée à tous, à demain pour un nouvel horoscope de Pétrole.

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1: Un jour, un prénom avec Valérie.
2: Aujourd'hui, 12 août, bonjour Clarisse. Très énergique, Clarisse est débordante d'activité. Elle sera toujours à fouiner à droite, à gauche pour satisfaire sa curiosité. Clarisse saura faire preuve d'autorité lorsque cela sera nécessaire. Contrairement à beaucoup de personnes, elle accueille avec joie le changement. La routine, très peu pour elle. Clarisse adore être surprise, indépendante. Elle n'aime pas qu'on lui dicte ce qu'elle a à faire. En revanche, c'est une séductrice attirée par ce qui est beau et raffiné. Au travail, Clarisse est attirée par le domaine financier qu'elle apprécie tout particulièrement. Elle reste cependant très intéressée par l'art, l'architecture et le design. Votre couleur sera le rouge. Bonne journée.

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2: Excellente journée et merci de votre fidélité. Les fortes chaleurs ont eu une conséquence directe sur les cultures, avec une production de maïs qui devrait chuter de 30 à 40% cette année par rapport à l'an dernier. Conséquence de la canicule, mais également d'une diminution de la surface dédiée à la culture du maïs. La production devrait chuter à 9 millions de tonnes cette année, soit le plus bas niveau observé depuis 1980. Avec des débits plus faibles et les températures élevées de cet été, une surmortalité des poissons est constatée dans plusieurs cours d'eau de la région. Malgré les pluies liées aux orages de la fin de semaine dernière, des anguilles, des brochets ou bien encore des gardons font les frais de cette hausse des températures dans le secteur Adour-Midouze. Une eau plus chaude retient en effet moins d'oxygène, ce qui est mortifère pour les poissons. Entre 14 et 20 millions d'euros, la somme nécessaire pour la réhabilitation de l'ancienne tuilerie Housteau à Aurillan dans les Hautes-Pyrénées. Le bâtiment est désaffecté depuis la fermeture de l'usine en 1970 et ne cesse depuis de se dégrader. L'une des cheminées a dernièrement dû être raccourcie, une autre menace de s'effondrer et d'emporter avec elle la façade du bâtiment principal. Selon le maire de la commune, interrogé par nos confrères du site actu.fr, un investisseur serait prêt à réhabiliter le site, mais 2 millions d'euros doivent être trouvés pour répondre aux exigences du cahier des charges propre au site classé monuments historiques. Les assouplissements devront aussi être demandés auprès de la DRAC, la Direction Régionale des Affaires Culturelles. En fait, mais toujours en sécurité, alors que la feria de Dax se poursuit, n'oubliez pas le dispositif Angela. Si vous vous sentez suivi, harcelé ou mal à l'aise, vous pouvez vous rapprocher d'un établissement partenaire de cette opération et demander Angela, un mot de passe qui préviendra votre interlocuteur ou interlocutrice de votre nécessaire prise en charge en toute discrétion. Les établissements partenaires seront identifiables et référencés sur l'application Tchatcha. J-1 avant l'ouverture demain jeudi de la 27e édition du festival Tarbes en Tango. Jusqu'au 23 août, Tarbes va vibrer au rythme des milongas et autres animations. Également cours de danse et cours de musique, de nombreuses animations dans les quatre coins de la ville pour ce festival international de tango argentin qui avait l'an dernier accueilli plus de 20 000 festivaliers.

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1: Nous sommes le 13 août aujourd'hui avec des températures encore très chaudes. 20 degrés ce matin, 27 degrés en cette fin de matinée. Le Gers, les Landes, Lot-et-Garonne et Tarn-et-Garonne, vigilance orange avec des températures de 39 à 40 degrés pour cet après-midi. Soyez prudents. Demain, vendredi, le matin, on aura toujours 28 à 29 degrés. L'après-midi, ça baisse un peu avec peut-être l'arrivée de quelques orages sur Condon, Agen, Nérac et les Landes. Température de 35 à 36 degrés ce vendredi après-midi. Bonne journée avec DFM.
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5: Voici un communiqué de la mairie de Castéra-Verduzan. Projet d'habitat inclusif à Castéra-Verduzan. 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En partenariat avec le conseil départemental du Gers, le bailleur Toit de Gascogne et l'ADMR, les élus de Castéra-Verduzan travaillent actuellement sur un projet d'habitat inclusif. Dans la commune, ce projet innovant permettra de proposer une alternative entre le domicile et l'EHPAD. Ce projet, qui pourra accueillir entre 10 et 15 personnes de plus de 65 ans, propose un logement individuel pour chaque habitant qui sera locataire, en complément des espaces de vie partagés qui seront à leur disposition afin de partager des temps communs pour participer à des animations. Un coordinateur sera régulièrement présent afin d'organiser et faciliter la vie collective. Afin de présenter plus en détail le projet à la population, la mairie de Castéra-Verduzan organise le 1er septembre prochain à 18h30 dans ses locaux une réunion d'information publique. En présence des différents partenaires, cette rencontre sera l'occasion d'apporter des réponses aux questions des participants, mais également de présenter un questionnaire à destination des plus de 63 ans, ainsi que des ateliers participatifs qui seront organisés en septembre et octobre. 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
2: Bienvenue sur DFM en cette journée de ce 13 août, ce jeudi. Encore une journée est très chaude, hein, avec des températures qui vont dépasser largement. Elle est 38, 39 et 40 degrés. Après, ces températures devraient redescendre pour ce week-end. On fait le point météo juste après l'info. Bienvenue chez nous.

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0: Bonjour Thierry.
2: Bonjour à toutes et tous. Il faudra désormais attendre septembre 2081 pour revoir un phénomène d'une telle ampleur en France. Des millions de personnes se sont pressées, lunettes au nez, hier soir pour assister à l'éclipse solaire. Un taux d'occultation de 99,7% a notamment été relevé au Pays Basque. Le soleil justement, qui après son tête-à-tête avec la lune, va de nouveau se faire sentir aujourd'hui. 80 départements seront en vigilance orange canicule à midi pour ce qui devrait être le jour le plus suffocant de cette cinquième vague de chaleur. On attend jusqu'à 40 degrés sur l'Auvergne, la Drôme ou encore la Gironde cet après-midi. Le temps pourrait aussi virer à l'orage sur une partie du sud-est et sur la Corse. La météo, c'est aussi celle des forêts, pas épargnée par les incendies depuis le début de l'été. 200 pompiers mobilisés la nuit dernière à Saint-Just en Ille-et-Vilaine. Plus de 150 hectares de végétation ont brûlé en une après-midi. On compte une centaine d'évacués. Les soldats du feu font face à des conditions difficiles avec des vents changeants, mais aussi des températures importante. Plusieurs records mensuels ont été battus ou égalés hier en Bretagne, certains datés de la canicule de 2003. Dans le reste de l'actualité, la fuite de 3 millions de numéros de téléphone. Le service d'opposition au démarchage téléphonique Bloctel a été victime d'un piratage. La répression des fraudes assure qu'aucune donnée personnelle associée à ces numéros n'ont été récupérée par les cybercriminels. Bloctel venait de fermer définitivement après l'entrée en vigueur mardi de l'interdiction du démarchage non consenti. Un adolescent de 17 ans mis en examen pour meurtre à Montpellier. Il s'est dénoncé comme étant l'auteur des coups de couteau qui ont causé la mort d'un jeune de 16 ans dimanche lors d'une rixe. Il a été placé en détention provisoire. Et puis un mot de sport pour terminer. Un nouveau record en basketball. La franchise américaine des Los Angeles Lakers va être vendue pour 12,5 milliards de dollars à deux hommes d'affaires américains. L'équipe californienne avait déjà été cédée l'année dernière au milliardaire Mark Walter qui avait acquis une participation majoritaire pour 10 milliards. Excellent début de journée à notre écoute.
0: Merci beaucoup Bruno. Vous revenez tout à l'heure au son du 8h. Allez, 7h de 2 minutes et 40 secondes, la météo et l'horoscope.
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0: La météo canicule avec 80 départements en vigilance orange. Le pic de chaleur attendu ce jeudi, peut-être aussi vendredi, avant une baisse des températures ce week-end. Alors que donc ces départements sont mis en vigilance, la France s'apprête donc à vivre deux journées très fortes. 40 degrés et un risque accru d'incendie dans plusieurs départements de France. Et bien sûr, notre département du Gers et aussi les Landes sont en concernés. Alors aujourd'hui, les températures déjà ce matin, 23 degrés, vigilance orange, 27 degrés à midi entre Condon et Valence-sur-Baïse. Et cet après-midi, les valeurs vont être de 40 degrés à Vic-Fezensac, à Auge, Castéra-Verduzan, Géguin, Saint-Puis, 40 degrés à Mont-de-Marsan, à Lirac, à Agen et 39 degrés à Tarbes. Demain vendredi, nous aurons encore le matin du 26 à 27 degrés et ça va baisser un peu l'après-midi, mais ça restera sur du 36 à 37 degrés. On sent bien qu'on va sur un retour de température plus à la normale pour samedi et dimanche, avec peut-être même quelques orages. On en reparle dans les prochains points météo.
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0: 7h04.
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7: Bonjour à tous. Aujourd'hui, nous fêtons Hippolyte. Alors, qui sera le chouchou des astres?
8: Les Gémeaux, souriez donc à
5: la vie, votre tour d'avoir de la chance arrive.
7: Taureau, en amour, c'est un peu de solitude voulue ou d'isolement subi. Vous seul pourrez donner les réponses aux questions que vous vous posez.
5: Gémeaux, un souci est à régler. Le mieux serait de vous en occuper dès aujourd'hui, afin d'avoir l'esprit tranquille.
7: Cancer, ne dites rien de trop, ne faites rien à la légère. Chaque pensée, chaque acte traduit vos sentiments. Attention.
5: Lion, les associations sont permises. Vous allez pouvoir vous engager dans une affaire.
7: Vierge, vos conseils seront précieux pour ceux qui vous entourent. Alors, accordez-leur un peu de votre temps, s'il vous plaît.
5: Balance, votre état d'esprit est en ébullition. Vous aurez mille et une idées en tête.
7: Scorpion, attention à ne pas vous laisser entraîner dans des idées obscures.
5: Sagittaire, votre popularité ne cesse de croître ces jours-ci. Votre leadership sera apprécié.
7: Capricorne, ne vous laissez pas trop influencer par ce que pensent les autres, surtout s'ils ont des idées un petit peu pessimistes.
5: Les Verseaux, prudence côté travail. Ne donnez pas trop vite une réponse ou un accord.
7: Enfin, Poisson, vous pourriez franchir une étape vers la réalisation d'un projet. C'est le bon moment pour agir, alors foncez. Bonne journée à tous, à demain pour un nouvel horoscope de Fêtons.
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6: 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Projet d'habitat inclusif à Castéra-Verdouzan. 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En partenariat avec le conseil départemental du Gers, le bailleur Toit de Gascogne et l'ADMR, les élus de Castéra-Verdouzan travaillent actuellement sur un projet d'habitat inclusif. 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Un coordinateur sera régulièrement présent afin d'organiser et faciliter la vie collective. Afin de présenter plus en détail le projet à la population, la mairie de Castéra-Verdouzan organise le 1er septembre prochain à 18h30 dans ses locaux une réunion d'information publique. 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
0: L'info, ce sont les titres de la dépêche du midi. Ce matin, les grands incendies de cet été ont réveillé des vocations de sapeurs-pompiers volontaires. Mais derrière cet engouement se cache une fragilité ancienne du modèle français de sécurité civile qui va devoir évoluer. Le dossier est à retrouver ce matin dans la dépêche du midi. Le fascinant spectacle de l'éclipse solaire, vous l'avez regardé hier soir, vous avez peut-être été nombreux à avoir des lunettes, il fallait le faire avec les lunettes et c'était très impressionnant. Touristes et habitants se sont rendus hier soir sur les meilleurs sites de la région pour vivre l'éclipse solaire. Petit retour en images à la une du journal. En page locale, on est obligé de boxer dans la catégorie supérieure. Un an après l'incendie de Montesquieu, c'est le colonel Jean-Louis Ferres, directeur du service départemental d'incendie et de secours du Gers, qui fait le point sur le risque sur notre département. Et c'est vrai qu'on se rappelle, il y a un an, les bombardiers d'eau et la entrée dans le ciel de Montesquieu, le 13 août 2025 exactement, 25 hectares de végétation partaient en fumée. Montesquieu, pour la première fois dans le Gers, les pompiers ont lutté avec l'appui de bombardiers d'eau de la sécurité civile. Une intervention qui a marqué un point de bascule. C'était donc il y a un an, jour pour jour. On refait tous les titres de la dépêche du midi et la une chez vous dans le Lot-et-Garonne à partir de 8h10.
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0: 7h12.
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sur France 2, championnat d'Europe outdoor athlétisme, France 3, ainsi grand soleil, 5 épisodes pour cette série, France 5, avant que les flammes ne s'éteignent avec Camilla Jordana dans ce film, sur France 5, des trains pas comme les autres, la Corée du Sud sur M6, cauchemar en cuisine à Marseille, Canal Plus, Agency, saison numéro 2. La suite, c'est LCP avec un débat, justice en France, tribunal correctionnel de Créteil. Arte propose MUM, la série lundi, mardi, mercredi. W9, il n'y a que la vérité qui compte. TMC, Secret Story, le Prime 8. TFX, SMS, le film. C'est Star au cœur de l'enquête, délinquance routière. 100 jours avec les gendarmes de Nîmes, T18. United Kingdom, le film, avec David Lowe, sur l'équipe ce soir du football, Real de Madrid, Fiorentina, sur TF1 série film, reprise en main, un film, sur Gulli, The Middle, 4 épisodes, les aventures de Tintin sur Sister, la folie du camping-car, allez, des vacances pas comme les autres, c'est déjà l'épisode numéro 9, RMC Découverte, Tchernobyl, 40 ans après, scénario du pire catastrophe, de la pire catastrophe nucléaire. Et puis deux cadavres dans les Landes, le magazine Crime, jalousie fatale, Laurie, 29 ans, est née et a toujours vécu sur la côte basque. L'été 2017, elle décide de travailler avec ses parents dans le restaurant familial. S'en suivra donc deux cadavres dans les Landes, le magazine à 21h10 RMC Life.

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2: Aujourd'hui, 12 août, bonjour Clarisse. Très énergique, Clarisse est débordante d'activité. Elle sera toujours à fouiner à droite, à gauche pour satisfaire sa curiosité. Clarisse saura faire preuve d'autorité lorsque cela sera nécessaire. Contrairement à beaucoup de personnes, elle accueille avec joie le changement. La routine, très peu pour elle. Clarisse adore être surprise, indépendante. Elle n'aime pas qu'on lui dicte ce qu'elle a à faire. En revanche, c'est une séductrice attirée par ce qui est beau et raffiné. Au travail, Clarisse est attirée par le domaine financier qu'elle apprécie tout particulièrement. Elle reste cependant très intéressée par l'art, l'architecture et le design. Votre couleur sera le rouge. Bonne journée.
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3: Tout d'abord, cet appel à la vigilance pour ce jeudi avec de très fortes températures attendues aujourd'hui. Les 40 degrés pourraient être atteints par endroits. Il est recommandé de limiter ses efforts physiques et de penser à s'hydrater régulièrement. Des pauses de fraîcheur dans des endroits climatisés sont également recommandées. N'oubliez pas aussi de prendre soin des personnes les plus fragiles et notamment des personnes âgées. Un rassemblement aujourd'hui à Oloron. Un collectif d'usagers de l'abattoir appelle à la mobilisation ce jeudi à 18h devant l'office de tourisme de la ville. L'occasion de protester contre la fermeture de l'abattoir programmée le 30 août prochain. Entre 14 et 20 millions d'euros, la somme nécessaire pour la réhabilitation de l'ancienne tuilerie Housteau à Aurillan, dans les Hautes-Pyrénées. Le bâtiment est désaffecté depuis la fermeture de l'usine en 1970 et ne cesse depuis de se dégrader. L'une des cheminées a dernièrement dû être raccourcie, une autre menace de s'effondrer et d'emporter avec elle la façade du bâtiment principal. Selon le maire de la commune, interrogé par nos confrères du site actu.fr, un investisseur serait prêt à réhabiliter le site, mais 2 millions d'euros doivent être trouvés pour répondre aux exigences du cahier des charges propre au site classé monuments historiques. Des assouplissements devront aussi être demandés auprès de la DRAC, la Direction Régionale des Affaires Culturelles. J-1 avant l'ouverture demain jeudi de la 27e édition du festival Tarbes en Tango. Jusqu'au 23 août, Tarbes va vibrer au rythme des milongas et autres animations. Également cours de danse et cours de musique, de nombreuses animations dans les quatre coins de la ville pour ce festival international de tango argentin qui avait l'an dernier accueilli plus de 20 000 festivaliers. Des poules derrière les barreaux, l'info insolite du jour, elle nous a dernièrement été racontée par nos confrères de la Nouvelle République des Pyrénées. Trois poules qui auraient pu être destinées à l'abattoir ont trouvé refuge dans un centre pénitentiaire des Hautes-Pyrénées grâce à l'association Champs Libres aux Poules. Cette initiative vise à responsabiliser les détenus dont certains sont d'anciens agriculteurs en leur permettant de s'occuper de ces animaux. Depuis sa création en 2020, l'association a sauvé pas moins de 160 000 poules en Occitanie. Et puis le festival folklorique international, c'est ce week-end à Haussin dans les Hautes-Pyrénées. Au programme de ce samedi, canter et un grand bal trad. Pour dimanche, défilé dans les rues d'Haussin, marché gourmand et artisanal ainsi qu'un grand spectacle folklorique avec des artistes venus du Pays Basque, de Bigorre mais également d'Arménie. Rendez-vous du côté du stade municipal d'Haussin, bal et spectacle gratuit.
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0: Quelques températures relevées hier après-midi, il a fait 37 degrés à Agen, 38 à Albi, 37 à Auch, à Condon, 39 hier après-midi. Dans les rues de Bordeaux, c'était vraiment très chaud, hein. 34 à Montpellier, 38 à Montauban, Mont-de-Marsan, 39 degrés. À Toulouse, il a fait 37 et 36 à Pau. Aujourd'hui, un coup de chaleur entre ce jeudi et demain vendredi, alors des valeurs qui vont dépasser 41 degrés pour la région bordelaise, 41 degrés aussi à Bergerac, 34, c'est très chaud, à Lacanau, à Arcachon, et 30 degrés du côté de Biscarrosse. 40 degrés à Mont-de-Marsan, 39 à Pau, à Tarbes, il fera 40 degrés. Auch, Condon, Agen, Nérac, 41, Montauban, Cahors, 39 à Toulouse, 40 degrés à Castres, 39 à Carcassonne, 39 à Nîmes, 37 à Montpellier, 38 à Narbonne et 35 à Perpignan. Quelques températures pour l'Europe avec 38 degrés pour la ville de Paris, 26 à Dublin, Bruxelles, chaud aussi en Belgique avec 34 degrés, 28 à Berlin, 22 à Oslo, à Berne 34 degrés, 22 à Varsovie, à Vienne 29 degrés, à Stockholm 24, c'est frais, et 19 seulement à Copenhague. À Londres, il fera 35 degrés, du jamais vu, à Rome 34, à Madrid 39, 28 à peine à Lisbonne et à Athènes 33 degrés. Demain, vendredi, encore de la chaleur avec une moyenne de 38-39 degrés. On aura 22 le matin. Aujourd'hui, nous souhaitons une bonne fête au Hippolyte. Et demain, ce sera la journée des Évrards. Dans un instant, le retour de la musique. Et juste après, entre 7h40, 8h40 et 9h40, nous allons partir à Valence-sur-Bèze à l'occasion de ce week-end, les Médiés Valence. Avec notre invité, Aymeric.
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0: sur DFM Lola Young à 7h40 et 37 secondes. On part à Vannes-sur-Bise. C'est ce week-end les médiévales sur deux jours. Nous serons en direct samedi matin, bien sûr, à partir de 10h. Donc ce matin jusqu'à 7h40, 8h40 et 9h40. On vous propose trois rendez-vous avec notre invité. C'était une émission directe à vous si vous n'avez pas été à l'écoute ce week-end et si vous ne l'avez pas retrouvé sur le www.dfm930.com. Eh bien, on propose de le réécouter ce matin.
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2: Sur DFM 930, nous allons parler d'un rendez-vous les 15 et 16 août prochains à Valon-sur-Bise, édition des médiévales avec Aymeric qui est avec nous. Bonjour.
3: Bonjour.
2: Merci d'avoir pris quelques minutes pour nous parler de ce rendez-vous à l'hippodrome de Flaren à Valon-sur-Bise. Donc une nouvelle édition, un nouveau programme et puis ça s'agrandit de plus en plus.
3: Et ouais, on a fait, donc c'est la troisième édition. On était resté voir, c'était déjà gros, déjà un peu dès la première édition, on a fait 2000 entrées. L'an dernier, on a eu 43 degrés, on a fait un peu moins, mais quand même, on a dû faire 1500 personnes.
2: Oui.
3: Donc c'est super déjà, pour Valence, c'est génial, hein, c'est plus que la population locale. Et cette année, on grandit un peu, on a plus d'animation. Chaque année, on avait une troupe de reconstitution, un petit peu, donc c'est les Mortepays qui reviennent encore cette année. Et ils étaient venus là depuis le début, donc quand ça marche avec des gens, on continue. Et on avait de la musique. Alors cette année, c'est le groupe qui était là la première année qui revient, Turba Musica, qui avait bien mis l'ambiance, qui fait deux tambours, deux cornemuses, ils mettent bien la patate. Ils mettent les habitations. Ils viennent avec une danseuse cette année aussi, voilà. Et on a rajouté un petit peu dans le côté spectacle. Voilà. Donc cette année, on a notamment un peu notre tête d'affiche, ceux qui apparaissent sur l'affiche. L'affiche qui a été faite par Marc de Valence, Marc Cluzet, qui est infographiste au Carnamagnac à Valence. Donc, c'est Pardus Bellator, notre tête d'affiche. Eux, ils font du béour. Alors, qu'est-ce que c'est le béour? Alors, c'est très connu dans les gens qui font un peu de médiéval, tout ça. Le béour, en gros, c'est du combat à pied en armure intégrale. Voilà. Donc, c'est des gars qui restent dans leur cocotte minute, là où il fait 70 degrés en plein cagnard. Ils se battent pas longtemps. Quand il fait très chaud, ils peuvent pas se battre plus d'un quart d'heure. Hein. Mais ils font plein de petites choses comme ça. Et c'est du combat. Et c'est de la reconstitution aussi, parce que ils sortent pas de leur tente pour aller se battre et puis après ils se cachent. Ils s'habillent, ils se mettent en armure devant le public, ils s'équipent devant le public, ils font l'inverse aussi devant le public et c'est hyper pédagogique, ils expliquent tout ce qu'ils font. Et puis après, ils se battent. Donc là, cette année, il y aura une arène de combat au médiéval avec les gens qui seront au moins à 3 mètres de chaque côté parce que c'est violent aussi. Voilà, c'est violent. Il y aura toujours les Mortepays qui feront du combat également. Eux, c'est des routiers. Les routiers, c'est les mercenaires de la guerre de 100 ans, en gros. Un petit peu avant, ils font plus 13e siècle. C'est les gars qui vendaient leurs services quand il y avait des conflits. Et hors le conflit, bah, ils écumaient la campagne pour détrousser un peu, se faire 2-3 sous dans la poche. Le Mortepays. Eux, ils vont faire des petites démonstrations, mais ils sont moins équipés, moins en armure. Et des fois, ils se connaissent, les deux compagnies. Donc, des fois, ils s'affrontent entre eux. Donc, ça peut être rigolo, quoi. Ceux qui sont en armure, ils sont un peu favorisés, quoi. Et j'ai une autre super compagnie, là, qui vient, c'est Stormbreaker. Eux, ils sont spécialisés sur l'armement. Vraiment, c'est l'armement leur truc. Hyper pédagogique aussi. Et eux, ils viennent avec leur bombardelle. Bombarde et bombardelle. C'est les canons de la fin du Moyen-Âge, quoi. Et puis, on a renforcé un peu les animations. On aura toujours du lancer de hache qui marche bien. On a toujours nos copains de archers de Condon qui viennent, les archers de la Hire. Voilà, chercher le nom des archers de la Hire qui viennent nous voir. Et on a même cette année un conteur qui s'appelle Raoul d'Armagnac qui vient, qui fait des petits spectacles. C'est en déambulation, c'est entre conte, magie, petit tour de magie, humour, tout ça. C'est bien pour les familles, notamment aussi pour les enfants, ça. Donc Raoul d'Armagnac qui sera là également.
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4: Préparateur, drive à Condon, vendeur en boulangerie-pâtisserie en CDI à Condon, aide-ménager à domicile en CDI à Condon et agent d'entretien de propreté de locaux en CDI à Condon. Aide-ménager en location saisonnière en CDI à Valence-sur-Bise, peintre en bâtiment en sol industrie en CDI à Valence-sur-Bise, moniteur éducateur en CDI à Montréal, cavalier d'entraînement, logement possible en CDI à La Gaulée-du-Gers, plombier chauffagiste en CDI à Coursan, employé de maison en CDI à Castéra-Verduzan, cuisinier en CDI à Castéra-Verduzan et mécanicien automobile en CDI à Castéra-Verduzan, garde d'enfants à domicile en CDI à Lectour, mécanicien en CDI à Lectour, ouvrier polyvalent agricole en CDI à Bretagne d'Armagnac, préparateur en command drive en CDI à Marambat, employé de maison en CDI à Vic-Fezensac, vendeur en boulangerie-pâtisserie en CDI à Vic-Fezensac, garde d'enfants à domicile en CDI à Castelnau-d'Auzan-la-Barrère, dépanneur frigoriste et chauffagiste en CDI à Jéguin, conducteur, livreur, installateur en CDI à Eauze, animateur en CDI à Eauze, employé de maison en CDI à Fleurance, animateur d'accueil de loisirs en CDI à Fleurance, chauffeur en citerne à aliments bétail en Salie à Montestruc-sur-Gers. 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

0: Ce matin sur DFM avec Louisa, 7h51. On retrouve notre chroniqueuse du jeudi, Cindy Trier.
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3: Amis actifs, bonjour. Me voici très heureuse de vous retrouver ce jour pour une nouvelle chronique à même d'autoriser une reconversion professionnelle réussie. Conseil numéro 1. Ne sous-estimez pas l'importance de la préparation. Avant de vous lancer dans une nouvelle carrière, faites des recherches approfondies sur le secteur qui vous intéresse, les compétences nécessaires et les perspectives d'emploi. Une reconversion réussie passe par une préparation minutieuse et une compréhension claire de ce qui vous attend. Conseil numéro 2. Ne négligez pas votre réseau professionnel. Votre réseau peut être une ressource précieuse. Informez vos contacts de votre projet, demandez des conseils et sollicitez des recommandations. Le networking peut vous ouvrir des portes inattendues et offrir des opportunités intéressantes. Conseil numéro 3. Ne sous-estimez pas l'importance de la formation continue. Investissez dans des formations, des certifications ou des cours en ligne pour acquérir les compétences requises. La formation continue est essentielle pour rester compétitif et réussir votre transition professionnelle. Conseil numéro 4. Ne partez pas sans plan B. Changer de carrière comporte des risques. Posséder un plan B peut offrir une sécurité supplémentaire. Si votre reconversion ne se passe pas comme prévu, il est important d'avoir une alternative pour ne pas se retrouver sans solution. Conseil numéro 5. Ne vous laissez pas décourager par les obstacles. Une reconversion professionnelle peut être semée d'embûches. Il est important de rester motivé et persévérant. Les obstacles font partie du processus et chaque échec peut être une leçon précieuse pour votre futur succès. Et enfin, conseil numéro 6. Ne négligez pas l'importance du bien-être. Changer de carrière peut être stressant et épuisant. Prenez soin de votre santé mentale et physique pendant cette période de transition. Le bien-être est essentiel pour garder une énergie positive et réussir votre reconversion. Vous voici désormais armé pour rassurer vos arrières et autoriser des démarches honnêtes et payantes. Belle journée à toutes et à tous et à très bientôt pour de nouvelles aventures pro.

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3: Ah oui, les rendez-vous de ces fêtes de Castera Vierzon qui approchent à grands pas. Nous sommes jeudi 13 août. Merci de nous retrouver. 125 158 et le www.dfm930.com. Il est pile 8h. Bonjour, bonjour et bonne fête au Hippolyte aujourd'hui.
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3: Ce matin, on reviendra sur les médiévalences. Deuxième partie de ce reportage tout à l'heure à 8h40. Mais pour l'instant, c'est l'heure de l'info. On reparle évidemment de ce rendez-vous soleil-lune. C'était hier soir sur la planète en Europe. Et c'est vrai que les meilleurs endroits étaient dans le sud-ouest, au Pays Basque et en Espagne. Bonjour, c'est Bruno, je crois, ce matin. Bonjour.
5: Bonjour à toutes et tous. Il faudra désormais attendre septembre 2081 pour revoir un phénomène d'une telle ampleur en France. Des millions de personnes se sont pressées, lunettes au nez, hier soir pour assister à l'éclipse solaire. Un taux d'occultation de 99,7% a notamment été relevé au Pays Basque. Le soleil, justement, qui, après son tête-à-tête avec la Lune, va de nouveau se faire sentir aujourd'hui. 80 départements seront en vigilance orange canicule à midi pour ce qui devrait être le jour le plus suffocant de cette cinquième vague de chaleur. On attend jusqu'à 40 degrés sur l'Auvergne, la Drôme ou encore la Gironde cet après-midi. Le temps pourrait aussi virer à l'orage sur une partie du sud-est et sur la Corse. La météo, c'est aussi celle des forêts, pas épargnée par les incendies depuis le début de l'été. 200 pompiers mobilisés la nuit dernière à Saint-Just en Ille-et-Vilaine. Plus de 150 hectares de végétation ont brûlé en une après-midi. On compte une centaine d'évacués. Les soldats du feu font face à des conditions difficile avec des vents changeants, mais aussi des températures importantes. Plusieurs records mensuels ont été battus ou égalés hier en Bretagne. Certains dataient de la canicule de 2003. Dans le reste de l'actualité, la fuite de 3 millions de numéros de téléphone. Le service d'opposition au démarchage téléphonique Bloctel a été victime d'un piratage. La répression des fraudes assure qu'aucune donnée personnelle associée à ces numéros n'ont été récupérée par les cybercriminels. Bloctel venait de fermer définitivement après l'entrée en vigueur mardi de l'interdiction du démarchage non consenti. Un adolescent de 17 ans mis en examen pour meurtre à Montpellier. Il s'est dénoncé comme étant l'auteur des coups de couteau qui ont causé la mort d'un jeune de 16 ans dimanche lors d'une rixe. Il a été placé en détention provisoire. Et puis un mot de sport pour terminer. Un nouveau record en basketball. La franchise américaine des Los Angeles Lakers va être vendue pour 12,5 milliards de dollars à deux hommes d'affaires américains. L'équipe californienne avait déjà été cédée l'année dernière au milliardaire Mark Walter qui avait acquis une partie participation majoritaire pour 10 milliards. Excellent début de journée à notre écoute.
3: Merci. Le prochain point info, ça sera tout à l'heure au rendez-vous de 9h. 8h et 3 minutes à suivre la météo.
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3: Alors, le soleil qui s'est levé à 6h57 va se recoucher à 21h01. On perd 4 minutes d'ensoleillement aujourd'hui. Avant de retrouver une baisse des températures, sûrement pour ce week-end, aujourd'hui on reste sur une vigilance orange avec de la chaleur prévue pour cet après-midi. Alors, c'est pas mal, déjà ce matin on est entre 24 et 25 degrés, notamment chez vous dans le Lot-et-Garonne, à Nérac. Cet après-midi, il fera jusqu'à 40 degrés sur Auch, Castera-Vierzon, Gégin, Saint-Puy, Vic-Fezensac, Valence-sur-Belize et Condon. 41 degrés à Agen, 40 degrés à La Plume à La Montjoie, 40 degrés Nérac, Mézin, Montcrabeau. La nuit prochaine, le ciel est étoilé avec des températures qui vont redescendre entre 21 et 22 degrés au cœur de la nuit. Demain, vendredi, il sera encore une journée chaude. Le matin, il fera 21 degrés au lever du jour, 26 degrés avec du soleil à midi à Valence-sur-Belize. Et puis demain après-midi, les températures restent sur du 38-39 degrés sur le Gers, les Landes, Lot-et-Garonne et le Tarn-et-Garonne. Avec un soleil légèrement voilé et peut-être une perturbation au risque d'orage en fin d'après-midi, vendredi, sur les Landes. La fin d'après-midi, c'est orageux dans le Lot-et-Garonne pour ce vendredi, avec des températures de 30 à 31 degrés. La nuit de vendredi à samedi, il pourrait y avoir quelques nuages gris, mais pas encore de la pluie. La pluie est plutôt prévue, apparemment, pour la journée de dimanche, où il restera 28 degrés dans l'après-midi. 8h05.
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10: Bonjour à tous. Aujourd'hui, nous fêtons Hippolyte. Alors, qui sera le chouchou des astres?
11: Les Gémeaux, souriez donc à la vie. Votre tour d'avoir de la chance arrive.
10: Taureau, en amour, c'est un peu de solitude voulue ou d'isolement subi. Vous seul pourrez donner les réponses aux questions que vous vous posez.
11: Gémeaux, un souci est à régler. Le mieux serait de vous en occuper dès aujourd'hui, afin d'avoir l'esprit tranquille.
10: Cancer, ne dites rien de trop, ne faites rien à la légère. Chaque pensée, chaque acte traduit vos sentiments. Attention.
11: Lion, les associations sont permises. Vous allez pouvoir vous engager dans une affaire.
10: Vierge, vos conseils seront précieux pour ceux qui vous entourent. Alors, accordez-leur un peu de votre temps, s'il vous plaît.
11: Balance, votre état d'esprit est en ébullition. Vous aurez mille et une idées en tête.
10: Scorpion, attention à ne pas vous laisser entraîner dans des idées obscures.
11: Sagittaire, votre popularité ne cesse de croître ces jours-ci. Votre leadership sera apprécié.
10: Capricorne, ne vous laissez pas trop influencer par ce que pensent les autres, surtout s'ils ont des idées un petit peu pessimistes.
11: Les Verseaux, prudence côté travail, ne donnez pas trop vite une réponse ou un accord.
10: Enfin Poisson, vous pourriez franchir une étape vers la réalisation d'un projet. C'est le bon moment pour agir, alors foncez. Bonne journée à tous, à demain pour un nouvel horoscope de Fétrouille.
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0: Et il est 8h10. Les titres de votre journal La Dépêche du Midi. Sapeurs-pompiers, tous volontaires. C'est vrai que les grands incendies de cet été réveillent les vocations de sapeurs-pompiers, volontaires, mais derrière cet engouement se cache une fragilité ancienne du modèle français de sécurité civile qui va devoir évoluer. Ce matin, on parle aussi du fascinant spectacle de l'éclipse solaire. Touristes, habitants se sont rendus hier soir sur les meilleurs sites de la région pour vivre l'éclipse solaire. Retour en images, très sympa ce matin à la une de La Dépêche du Midi. On parle donc de ces pompiers. Il y a un an aussi, on se rappelle, hein, les bombardiers d'eau. Et ils entraient dans le ciel de Montesquieu, c'était le 13 août 2025. L'appui de ces bombardiers d'eau et de la sécurité civile, une intervention qui aura marqué un point de bascule sur ces incendies, notamment dans nos régions. Alors, on est obligé de boxer dans la catégorie supérieure un an après l'incendie de Montesquieu. C'est le colonel Jean-Louis Ferrez, directeur du service départemental d'incendie et de secours du GERS. Il fait le point sur le risque des feux dans la région et sur le département. Un an après ces feux de Montesquieu, les pompiers gersois sont aussi davantage sollicités hors du département. C'est vrai qu'il y a beaucoup de travail. Et puis, avec 230 spécialistes et davantage de véhicules, le SDIS a besoin d'hommes. Voilà, il y a pas mal d'interventions, des missions qui restent du secours aussi à la personne. Ils doivent assurer des activités au quotidien tout en répondant à des événements de plus en plus exigeants. Les ressources n'évoluent pas, et aussi rapidement que les missions. Ça ne marche pas comme ça. Alors, pour devenir sapeur-pompier volontaire, les grands feux de cet été ont suscité des vocations. L'envie d'être sapeur-pompier volontaire, la démarche commence par un rendez-vous avec le chef de centre ou son adjoint, là où vous vous trouvez. Voilà, et puis il faut avoir une aptitude médicale. Formation et contraintes liées aux astreintes sont alors abordées avec la constitution d'un dossier de recrutement. Une fois recruté, le volontaire dispose de 3 ans pour suivre l'ensemble de sa formation. Ceux qui ont de la disponibilité peuvent être opérationnels en un an, précise le SDIS du GERS. D'autres titres ce matin à la une de La Dépêche du Midi. On parle de l'assaut Toit de Gascogne. Serge Campagnol livre sa vérité. Le directeur général des Toits de Gascogne conteste fermement les accusations de harcèlement et d'intimidation portées contre lui. Il dénonce une enquête interne à charge et réclame une investigation complémentaire. Le Grand Hoche, le pays d'art et d'histoire, lance son site dédié au patrimoine avec Elodie Catani, que l'on salue. À Condon, le festival flamenco reçoit un artiste inédit en France. Et puis Eclipse, retour donc sur un spectacle mémorable hier soir, partout sur la planète et notamment bien sûr dans le Gers. Vous étiez peut-être nombreux à apprécier ce rendez-vous. Et le prochain, on a le temps. Alors, dans le Lot-et-Garonne, on parle aussi de l'éclipse solaire, évidemment, avec notamment les titres de La Dépêche du Midi. Dans le Lot-et-Garonne, on y reparle aussi un petit peu de sport et d'agriculture. Ce matin, la une est consacrée aussi aux pompiers, avec toutes ces personnes qui voudraient devenir peut-être un jour bénévole. Mon magasin est toujours debout, mais je ne peux plus y travailler. C'est le témoignage de Anne-Sophie, gérante de la boutique Le Coin Sauvage, située 12 rue Garonne à Agen, dans cette rue qui s'est complètement effondrée. La une aussi, c'est prune, dente, récolte précoce. Alors, cette récolte de prunes a débuté avec 10 jours d'avance dans le Villeneuve en raison de la canicule. Reportage dans les vergers de Valentin à Pujol. Oui, gros souci aussi pour la prune dente, pour en faire, vous le savez, du pruneau d'Agen. Festival vers une édition record, ça sera entre jauge agrandie et programmation de haut vol. Tout laisse à croire que le festival jazz pourrait cette année encore battre des records d'affluence. On parle de Albret Jazz Festival, on rappelle avec la venue de King Creole and the Coconuts. Voilà pour les titres qui font l'actualité, bien d'autres à découvrir, on vous laisse les lire. Il est 8h15.
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0: L'heure du zapping TF1, monsieur Parizzo, c'est en deux parties pour cette série sur France 2, championnat d'Europe outdoor athlétisme,

vacances routières. 100 jours avec les gendarmes de Nîmes, T18, United Kingdom, le film, avec David Lowe. Sur l'équipe ce soir du football, Real de Madrid, Fiorentina, sur TF1 série film, reprise en main, un film, sur Gulli, The Middle, 4 épisodes. Les aventures de Tintin sur Sister, la folie du camping-car, allez, des vacances pas comme les autres, c'est déjà l'épisode numéro 9. RMC Découverte, Tchernobyl, 40 ans après, scénario de la pire catastrophe nucléaire. Et puis deux cadavres dans les Landes, le magazine Crime, jalousie fatale, Laurie, 29 ans, est née et a toujours vécu sur la côte basque. L'été 2017, elle décide de travailler avec ses parents dans le restaurant familial. S'en suivra donc deux cadavres dans les Landes, le magazine à 21h10 RMC Life.

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2: Sur DFM, dans un instant, on va retrouver le retour de la musique sur les 102.5 et les 105.8. Mais avant cela, on va retrouver aussi Valérie pour le prénom du jour. Je rappelle que ce week-end, la DFM vous emmène à Valence-sur-Bèze pour découvrir les Médias Valence, 3e édition. On en parlera d'ailleurs avec Aymeric tout à l'heure. Le rendez-vous est à 8h40 et 3e passage à 9h40. En direct avec nos invités, entre 10h et midi. Il est déjà 8h passé de 26 minutes. Soyez les bienvenus.
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4: Aujourd'hui, 12 août, bonjour Clarisse. Très énergique, Clarisse est débordante d'activité. Elle sera toujours à fouiner à droite, à gauche pour satisfaire sa curiosité. Clarisse saura faire preuve d'autorité lorsque cela sera nécessaire. Contrairement à beaucoup de personnes, elle accueille avec joie le changement. La routine, très peu pour elle. Clarisse adore être surprise, indépendante. Elle n'aime pas qu'on lui dicte ce qu'elle a à faire. En revanche, c'est une séductrice. Attirée par ce qui est beau et raffiné. Au travail, Clarisse est attirée par le domaine financier qu'elle apprécie tout particulièrement. Elle reste cependant très intéressée par l'art, l'architecture et le design. Votre couleur sera le rouge. Bonne journée.
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4: Aujourd'hui, 13 août, bonjour Hippolyte. Dotés d'une grande confiance en eux, les Hippolytes sont des hommes qui ne reculent

0: subtile dans leur comportement, souvent bien aidée par la nature pour leur morphologie, les hippolytes sont armés pour pouvoir faire face aux différents événements de la vie sans sourciller. Derrière ce caractère fort se cache toutefois un être sensible, attentionné et compréhensif. En couple, Hippolyte n'est pas l'amant le plus romantique ni le plus inventif. Il préfère de loin la stabilité à la multiplication des expériences amoureuses. Côté vie professionnelle, Hippolyte s'épanouit dans des domaines tels que les affaires, le commerce et, de façon plus générale, dans tous les métiers qui font appel à des valeurs militaires ou sportives. Votre couleur sera le bleu. Bonne journée.
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1: On a le plaisir de recevoir sur DFM 930 l'artiste Joanda. Joanda, bonjour.
3: Bonjour.
1: Merci d'être avec nous à l'occasion de ce nouvel album, de ce nouveau titre, évidemment, de ce clip vidéo qui vient de sortir. Alors, nous avons diffusé votre nouveau morceau qui s'appelle Occitania. Mais l'Occitanie, c'est quelque chose qui vous parle depuis de nombreuses années à vous.
3: C'est dans ce pays occitan que je suis né, en bord de Méditerranée, où j'ai un pied à la fois dans cette mer Méditerranée et un autre pied dans les premiers mondes du Languedoc. Donc ce pays qui me berce effectivement et dans lequel je continue à vivre puisque j'y suis, puis je continue aussi à créer.
1: Dans l'Occitanie, vous chantez un petit peu en français et en occitan. C'est une langue que vous avez dû réapprendre ou vous l'aviez déjà appris jeune?
3: J'avais dans l'oreille quelques mots et expressions, quelques façons de parler qui sont propres à l'Occitan et à la région Occitanie. Mais en famille, on ne le parlait pas vraiment, si ce n'est quelques expressions. J'ai commencé à prendre l'occitan en classe de terminale pour passer le bac. J'étais à Béziers dans la classe de terminale. Et ensuite, je l'ai appris, on va dire, de façon plus approfondie à l'Université Paul Valéry à Montpellier.
1: Alors, un nouvel album qui sort, qui s'appelle Milan, parce que c'est vrai que la terre d'Occitanie a plus de 1000 ans. Et cette nouvelle chanson, Occitania, si on pouvait la décrire en quelques mots, et d'où vous est venue l'idée d'écrire ce texte?
3: L'album s'appelle Milan, effectivement, comme Milan de culture, de langue, de pays occitan. Et cet album est sorti il y a quelques temps de cela déjà, mais avec mon réalisateur, on prend des titres qui existent de cet album Milan pour en faire des versions autres, des versions différentes. Et c'est le cas du single donc Occitanie, où on s'est amusé, parce qu'on s'amuse beaucoup, même si on travaille en tout cas pour réaliser ces morceaux. On s'est amusé à repenser le titre, à le faire sonner différemment, à le raccourcir un petit peu, en supprimant quelques ponts, en ajoutant quelques instruments. Et donc c'est un mélange et le mariage d'instruments traditionnels occitans avec les sonorités actuelles.
1: D'ailleurs, on retrouve toutes les informations sur joanda.fr. On peut commander l'album et écouter ce titre au travers de ce clip qui a été tourné sur le quai d'une gare. On sait où?
3: Le départ du quai se fait depuis Béziers, donc en Occitanie, dans le département de l'Hérault, et puis avec les trains Nio de la région Occitanie, on a parcouru cette région, et à travers le clip on voit les différents paysages qui forgent cette région, entre la mer, les rivières, les montagnes, les plaines, les champs. Et donc c'est à la fois un clip dans ce train, mais aussi qui nous permet de retrouver tous les paysages qui forment la région Occitanie, du Gers à l'Hérault, en passant par l'Aude, le Gard, enfin voilà, toute cette région occitane.
1: Alors, c'est vrai, vous parliez du Gers, vous étiez venu il y a quelques semaines à Agégun. Vous allez revenir dans notre département pour chanter.
3: Agégun, ce sera le mercredi 26 août, à partir de 19h, où j'ai rencontré un homme assez extraordinaire qui n'est pas originaire d'Occitanie.
1: Pas du tout.
3: qui est plutôt des pays anglo-saxons, mais qui a eu la très bonne idée de monter un pub. Et dans ce pub, il donne une place artistique à la fois aux artistes d'ici, mais aussi à des artistes qui sont d'un peu plus loin. Et lui-même est passionné par le respect des langues et le respect des cultures dans le monde entier. Donc on s'est retrouvé dans ce pub où on parlait finalement la même langue.
1: Oui, tout à fait. Et ça, c'est très chouette, et on le salue s'il nous écoute.
3: Le Gers, ça me parle beaucoup parce que c'est un département dans lequel je me rends dès que j'ai un peu de temps pour profiter à la fois de son aspect patrimonial, parce que le Gers est très très riche au niveau des bâtiments et puis également au niveau de la culture. Bon, bien entendu, il n'y a pas que la culture culinaire, bien que quand même ce soit un des fleurons du Gers, mais en tout cas il y a une certaine façon de vivre qui est une couleur douce finalement dans ce Gers, et dès que je peux, je m'y rends.
1: Très bien. Et d'ailleurs, la prochaine fois que vous viendrez à Agégun, j'espère que l'on vous fera découvrir la prison de Agégun. Est-ce que vous en a parlé?
3: Ah, je ne connais pas la prison de Agégun.
1: Qui date du Moyen-Âge. Elle n'est pas très loin de là où vous avez chanté. C'est à découvrir absolument.
3: J'étais allé il y a quelques temps de ça au festival des Bandas à Condom.
1: Oui, très bien.
3: Et un superbe festival. Et j'étais allé parce qu'en fait, il y a une banda de chez moi qui s'appelle la banda Mescladis, qui a d'ailleurs gagné le festival des bandas. Et donc c'est un festival qui me tient à cœur, parce que les bandas, ça fait aussi partie de notre culture occitane, dans le Gers et dans les autres départements.
1: Oui, parce que vous devez les croiser un petit peu partout, hein, du nord au sud de l'Occitanie. Et est-ce que vous, dans un projet, vous auriez aimé aussi rajouter quelques sons comme ça de bandas?
3: Il y a dans l'album Milan un titre où j'ai marié les sons de bandas à des sonorités plus actuelles. Et donc on a essayé avec le réalisateur de marier des sons de cuivre, aussi de percussion de bandas sur un titre de l'album. Donc ça fait vraiment partie aussi de notre couleur musicale de l'Occitanie, du GRC et de l'ensemble du territoire.
1: Voilà, merci Johanda. On rappelle, le site c'est johanda.fr, le titre c'est Occitanie que vous entendez sur DFM, et vous en entendrez d'autres, hein, titres extraits de cet album. Et puis on vous attend très bientôt, donc au mois d'août, pour votre deuxième passage ici à Géguin. Merci beaucoup et puis bonne continuation et à très bientôt.
3: À très bientôt, peut-être dans le clip, dans le train où le clip a été tourné, au détour d'un des paysages occitans.
1: Pourquoi pas?

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2: La météo avec des températures. Aujourd'hui et demain, c'est les dernières journées où il va faire très chaud. D'après Météo France, nous sommes en vigilance orange, ça vous le saviez. On est déjà sur des valeurs au-delà des 25-26 degrés entre Nérac, Agen, Auch et Condom. Pour cet après-midi, les températures seront vraiment chaudes avec 40 degrés de moyenne. Avalon-sur-Baïse, à Castéra-Verdusan, Géguin, Saint-Puy et Vic-Fezensac, 40 à Condom, à La Plume, à la Montjoie, 40 degrés, Nérac, Mézin, Montcravaux, vous avez droit aussi à vos 40 degrés. Fin d'après-midi, début de soirée, on aura du 31 à 33 degrés sous un ciel étoilé et au cœur de la nuit, températures qui ne vont pas passer en dessous des 22 degrés. Demain vendredi, c'est encore chaud, donc même si quelques nuages arrivent, on aura 26 degrés le matin, entre 37 et 38 degrés l'après-midi. Sur tout le grand sud-ouest, quelques orages pourraient arriver en fin de journée sur le Lot-et-Garonne. Samedi, alors le matin, soleil légèrement voilé avec 25 degrés. L'après-midi, c'est orageux avec un risque d'orage, des températures de 30 à 32 degrés. Et pour dimanche, alors là, ça pourrait se gâter avec dimanche matin, quelques gouttes, 24 degrés. Et dimanche après-midi, des orages, des averses orageuses, température qui passe en dessous des 30 degrés, entre 29 et 30 degrés tout juste, notamment à Valence-sur-Baïse. C'est ce week-end consacré au Médier Valence, mais tout est prévu, vous allez quand même vous amuser et passer un très bon moment, même s'il y a quelques gouttes, ça va rafraîchir. On rappelle que ça se passe sur l'hippodrome de Valence. 8h40, on va en parler dans quelques secondes avec mon invité.
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2: Avec Aymeric, nous sommes sur les médiévales de Valence-sur-Bise, à l'hippodrome de Flaran, de 15 et 16 août. Alors, c'est vrai que ce samedi, on retrouve les exposants. C'est les mêmes que la saison passée ou il y a des nouveaux?
14: Alors, chaque année, on essaye de faire moitié de nouveaux. Voilà. Le marché. Alors, les spectacles grandissent cette année. Le budget aussi grossit. Donc, l'entrée aussi, on passe de 3 à 5 euros. On s'est fixé 5 euros comme limite. On ne veut jamais dépasser 5 euros. Ça reste entièrement gratuit pour les moins de 18 ans. Voilà, on ne veut pas plomber les familles qui viennent avec leurs trois petits. Donc, c'est gratuit pour les enfants jusqu'à 18 ans. Et 5 euros, c'est raisonnable. Et cette année aussi, une particularité, c'est qu'on a couplé l'entrée avec l'abbaye de Flaran. C'est-à-dire que si vous venez au médiéval, vous payez l'entrée 5 euros, ou vous avez un petit bracelet, et avec ce bracelet-là, vous rentrez à Flaran gratuit.
2: Ça, c'est bien.
14: Et inversement, si vous allez d'abord à l'abbaye, et vous rentrez au médiéval gratuit. L'abbaye a créé le village, c'est normal de leur rendre un peu l'appareil aujourd'hui. Non, mais ce festival, à la base, il est vraiment imaginé pour relier l'abbaye au village, qui fait partie du village, mais qui est quand même à 2 km. Donc voilà. Donc,
2: mais on y arrive
14: doucement. Ouais, on y arrive.
2: Ne serait-ce que par les sentiers qui ont été ouverts aussi.
14: Oui.
2: On peut venir à pied, donc
14: tout à fait.
2: C'est génial. Le samedi soir, il y aura un petit spectacle son-lumière en fonction de la météo.
14: Toujours. Alors voilà, on voit cette année, on est aussi en partenariat avec la préfecture, bien entendu. Et donc, ce qui est prévu, c'est spectacle de feu. Alors, j'ai trouvé une compagnie qui s'appelle Sanpawa, qui tourne depuis pas mal d'années maintenant. Petite compagnie, ils sont deux, trois, parce que des fois, il y a un cracheur de feu qui les rejoint. Normalement, il est censé venir. Sauf que s'il y a un arrêté préfectoral, canicule, pas de feu, j'ai eu beaucoup de soucis pour trouver une compagnie qui proposait un spectacle lumineux si jamais le feu ne pouvait pas se faire. Donc, même s'il y a un problème d'incendie, tout ça, ils peuvent faire du lumineux parce qu'ils ont des instruments de jonglage avec des LED. Voilà. C'est d'ailleurs ce qu'on avait fait l'an dernier.
2: C'est vrai, ça c'est top.
14: Parce qu'on et voilà, et du coup les gens ils viennent et ils ont quand même un super spectacle. C'est pas du feu, c'est du lumineux, ça change un peu l'ambiance. Ouais. Ça devient, ouais, c'est féerique, je trouve.
2: C'est peut-être aussi l'avenir du spectacle.
14: Et tout à fait, voilà. Maintenant on remplace les feux d'artifice par des vols de drones lumineux.
2: C'est magnifique.
14: Et c'est super.
2: Alors j'espère qu'un jour sur l'hippodrome on aura un spectacle de drones.
14: Ouais, alors ouais.
2: Qui nous dessinerait des chevaliers, ça serait magique.
14: Ouais, on fera venir une compagnie chinoise. Les Chinois sont super forts pour ça pour le moment. Et alors, je sais pas en Chine, mais en France, c'est très très cher. Quoi.
2: C'est très très cher, mais on commence à en voir dans des petits villages.
14: Oui.
2: Et franchement, c'est très impressionnant. Ne serait-ce que dessiner une épée qui tourne en 3D et ça s'arrête là.
14: Ouais, c'est vrai. Après, le drone est moins médiéval, du coup.
2: Oui, mais on n'en parle pas, on le voit pas.
14: C'est ça.
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3: Amis actifs, bonjour. Me voici très heureuse de vous retrouver ce jour pour une nouvelle chronique à même d'autoriser une reconversion professionnelle réussie. Conseil numéro 1. Ne sous-estimez pas l'importance de la préparation. Avant de vous lancer dans une nouvelle carrière, faites des recherches approfondies sur le secteur qui vous intéresse, les compétences nécessaires et les perspectives d'emploi. Une reconversion réussie passe par une préparation minutieuse et une compréhension claire de ce qui vous attend. Conseil numéro 2. Ne négligez pas votre réseau professionnel. Votre réseau peut être une ressource précieuse. Informez vos contacts de votre projet, demandez des conseils et sollicitez des recommandations. Le networking peut vous ouvrir des portes inattendues et offrir des opportunités intéressantes. Conseil numéro 3. Ne sous-estimez pas l'importance de la formation continue. Investissez dans des formations, des certifications ou des cours en ligne pour acquérir les compétences requises. La formation continue est essentielle pour rester compétitif et réussir votre transition professionnelle. Conseil numéro 4. Ne partez pas sans plan B. Changer de carrière comporte des risques. Posséder un plan B peut offrir une sécurité supplémentaire. Si votre reconversion ne se passe pas comme prévu, il est important d'avoir une alternative pour ne pas se retrouver sans solution. Conseil numéro 5. Ne vous laissez pas décourager par les obstacles. Une reconversion professionnelle peut être semée d'embûches. Il est important de rester motivé et persévérant. Les obstacles font partie du processus et chaque échec peut être une leçon précieuse pour votre futur succès. Et enfin, conseil numéro 6. Ne négligez pas l'importance du bien-être. Changer de carrière peut être stressant et épuisant. Prenez soin de votre santé mentale et physique pendant cette période de transition. Le bien-être est essentiel pour garder une énergie positive et réussir votre reconversion. Vous voici désormais armé pour rassurer vos arrières et autoriser des démarches honnêtes et payantes. Belle journée à toutes et à tous et à très bientôt pour de nouvelles aventures pro.
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0: sur DFM avec Imagine Dragon pour terminer cette deuxième heure en ce jeudi 13 août. Bonjour, bienvenue, il est
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0: Le retour sur l'actualité tout de suite avec Thierry, bonjour.
2: Bonjour à toutes et à tous. La vitesse a baissé de 20 km/h dans toute l'Île-de-France aujourd'hui. Un pic de pollution à l'ozone est favorisé par les fortes chaleurs. Les 8 départements franciliens sont tous placés en vigilance orange canicule, comme 72 départements partout en France. 50 territoires également en alerte feu de forêt. Les pompiers continuent de lutter en Ille-et-Vilaine. Et dans le Pas-de-Calais notamment. Les pompiers qui sont également en grève aujourd'hui, 9 organisations syndicales seront reçues par le ministre de l'Intérieur Laurent Nunez. Les pompiers évoquent un ras-le-bol après plusieurs semaines épuisantes et demandent davantage de moyens financiers et humains. À Paris, une cellule de crise s'est tenue hier au ministère de la Transition écologique. En cause de la sécheresse, elle concerne la quasi-totalité du territoire. Près de 40 000 personnes, dont 97 communes, sont déjà concernées par des coupures d'eau potable. Un cinquième des réacteurs nucléaires français sont à l'arrêt ou en sous-régime. EDF a vécu hier un pic d'indisponibilité. En cause de la sécheresse qui pèse sur les cours d'eau, mais également un afflux de méduses dans les stations de pompage à Gravelines, ce qui a entraîné l'arrêt mardi de 3 des 6 réacteurs de la plus grande centrale d'Europe occidentale. Recrudescence de cas de légionellose en Savoie. Cette maladie provoquée par une bactérie qui touche les poumons. L'Agence régionale de santé recense 2 décès pour 41 cas déclarés entre le 1er juin et le 10 août. Et particulièrement à Chambéry et dans l'ouest du département. Des investigations sont en cours pour déterminer l'origine de la contamination. Des millions de personnes rassemblées hier soir pour suivre l'éclipse solaire. Un pic à 99,5% a été enregistré au Pays Basque. C'est un peu plus au sud en Espagne que l'on pouvait vivre l'éclipse totale. Pour revoir un phénomène d'une telle ampleur dans l'Hexagone, il faudra attendre 2081. En sport, 2 médailles de plus pour la France aux Europes d'athlétisme. Just Kouaou Maté sur 110 mètres et Mohamed Abdallah Kunta sur 400 mètres. 2 autres championnats à suivre aujourd'hui en natation, des finales et notamment pour Maxime Grousset. Mais également la gymnastique, puisque les championnats d'Europe débutent aujourd'hui à Zagreb. Bonne journée à notre écoute.
0: Merci, vous revenez tout à l'heure dans le rendez-vous du journal de 10h, 9h, 2 minutes et 25 secondes.
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0: Alors la météo, il va falloir encore supporter cette journée du 13 et aussi du 14 avec des températures qui ce matin sont de 25, 26, 27 degrés. On aura rapidement 30 à 31 degrés à midi. Et cet après-midi sur le Grand Sud-Ouest, c'est du 40 à 41 degrés. Demain, vendredi, après une nuit chaude, nous aurons le matin encore 26, 27 degrés en fin de matinée. L'après-midi, ça remonte entre 38, 39 et 40 degrés. Samedi, ça s'améliore avec le matin du 25 degrés dans la matinée. Et dans l'après-midi, on pourrait avoir un risque d'orage avec du 32 à 33 degrés. Et pour la journée de dimanche, eh bien la Météo France prévoit quelques nuages gris porteurs d'averses. Le matin, 24 degrés. L'après-midi, c'est orageux. Risque d'orage sur la région avec du 30 à 31 degrés. Et si on se projette pour lundi, eh bien, on va attaquer la semaine prochaine avec du 22-23 degrés le matin. Et l'après-midi, on reste avec du soleil en dessous des 29-30 degrés. 9h03.

0: Bonjour à tous. Aujourd'hui, nous fêtons Hippolyte. Alors, qui sera le chouchou des astres?
1: Les Gémeaux, souriez donc à la vie. Votre tour d'avoir de la chance arrive.
0: Taureau, en amour, c'est un peu de solitude voulue ou d'isolement subi. Vous seul pourrez donner les réponses aux questions que vous vous posez.
1: Gémeaux, un souci est à régler. Le mieux serait de vous en occuper dès aujourd'hui afin d'avoir l'esprit tranquille.
0: Cancer, ne dites rien de trop, ne faites rien à la légère. Chaque pensée, chaque acte traduit vos sentiments. Attention.
1: Lion, les associations sont permises. Vous allez pouvoir vous engager dans une affaire.
0: Vierge, vos conseils seront précieux pour ceux qui vous entourent. Alors, accordez-leur un peu de votre temps, s'il vous plaît.
1: Balance, votre état d'esprit est en ébullition. Vous aurez mille et une idées en tête.
0: Scorpion, attention à ne pas vous laisser entraîner dans des idées obscures.
1: Sagittaire, votre popularité ne cesse de croître ces jours-ci. Votre leadership sera apprécié.
0: Capricorne, ne vous laissez pas trop influencer par ce que pensent les autres, surtout s'ils ont des idées un petit peu pessimistes.
1: Les Verseaux, prudence côté travail, ne donnez pas trop vite une réponse ou un accord.
0: Enfin Poissons, vous pourriez franchir une étape vers la réalisation d'un projet. C'est le bon moment pour agir à l'enfoncé. Bonne journée à tous, à demain pour un nouvel horoscope, nous fêterons Evra.
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2: L'heure du zapping à TF1, Monsieur Parizzo, c'est en deux parties pour cette série. Sur France 2, championnat d'Europe outdoor athlétisme, France 3, ainsi grand soleil, 5 épisodes pour cette série. France 5, avant que les flammes ne s'éteignent, avec Camilla Jordana dans ce film. Sur France 5, des trains pas comme les autres, la Corée du Sud sur M6, cauchemar en cuisine à Marseille, Canal Plus, Agency, saison numéro 2. La suite, c'est LCP avec un débat, justice en France, tribunal correctionnel de Créteil. Arte propose MUM, la série lundi, mardi, mercredi. W9, il n'y a que la vérité qui compte. TMC, Secret Story, le Prime 8. TFX, SMS, le film. C'est Star au cœur de l'enquête, délinquance routière. 100 jours avec les gendarmes de Nîmes, T18, United Kingdom, le film, avec David Lowe. Sur l'équipe ce soir du football, Real de Madrid, Fiorentina, sur TF1 série film.

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2: Bonjour, la fête du village approche. À la Bodega du foot, nous vous proposons le jeudi 20, soirée tapas autour du tournoi de foot à 5, organisé sur le terrain synthétique. Vendredi 21 au soir, paella en compagnie du groupe Lulabi. Samedi 22, soirée poulet crapaudine animée par le groupe E. Dimanche 23, vide-grenier aux abords du terrain de foot, restauration rapide à midi avec la country de Castera. Dimanche au soir, faux filet avec Tertulia Flamenca. À la semaine prochaine sur DFM 930, la radio au microclimat.

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2: Aujourd'hui, 13 août, bonjour Hippolyte. Dotés d'une grande confiance en eux, les Hippolytes sont des hommes qui ne reculent devant rien. Virils dans leur comportement, souvent bien aidés par la nature pour leur morphologie, les Hippolytes sont armés pour pouvoir faire face aux différents événements de la vie sans sourciller. Derrière ce caractère fort se cache toutefois un être sensible, attentionné et compréhensif. En couple, Hippolyte n'est pas l'amant le plus romantique ni le plus inventif. Il préfère de loin la stabilité à la multiplication des expériences amoureuses.

heureuse. Côté vie professionnelle, Hippolyte s'épanouit dans des domaines tels que les affaires, le commerce et, de façon plus générale, dans tous les métiers qui font appel à des valeurs militaires ou sportives. Votre couleur sera le bleu. Bonne journée.

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3: Excellente journée et merci de votre fidélité. Les fortes chaleurs ont eu une conséquence directe sur les cultures, avec une production de maïs qui devrait chuter de 30 à 40% cette année par rapport à l'an dernier. Conséquence de la canicule, mais également d'une diminution de la surface dédiée à la culture du maïs. La production devrait chuter à 9 millions de tonnes cette année, soit le plus bas niveau observé depuis 1980. Avec des débits plus faibles et les températures élevées de cet été, une surmortalité des poissons est constatée dans plusieurs cours d'eau de la région. Malgré les pluies liées aux orages de la fin de semaine dernière, des anguilles, des brochets ou bien encore des gardons font les frais de cette hausse des températures dans le secteur Adour Midouze. Une eau plus chaude retient en effet moins d'oxygène, ce qui est mortifère pour les poissons. Entre 14 et 20 millions d'euros, la somme nécessaire pour la réhabilitation de l'ancienne tuilerie Housteau à Aureillan dans les Hautes-Pyrénées. Le bâtiment est désaffecté depuis la fermeture de l'usine en 1970 et ne cesse depuis de se dégrader. L'une des cheminées a dernièrement dû être raccourcie, une autre menace de s'effondrer et d'emporter avec elle la façade du bâtiment principal. Selon le maire de la commune, interrogé par nos confrères du site actu.fr, un investisseur serait prêt à réhabiliter le site, mais 2 millions d'euros doivent être trouvés pour répondre aux exigences du cahier des charges propre au site classé monuments historiques. Les assouplissements devront aussi être demandés auprès de la DRAC, la Direction Régionale des Affaires Culturelles. En fait, mais toujours en sécurité, alors que la feria de Dax se poursuit, n'oubliez pas le dispositif Angela. Si vous vous sentez suivi, harcelé ou mal à l'aise, vous pouvez vous rapprocher d'un établissement partenaire de cette opération et demander Angela, un mot de passe qui préviendra votre interlocuteur ou interlocutrice de votre nécessaire prise en charge en toute discrétion. Les établissements partenaires seront identifiables et référencés sur l'application Tcha-Tcha. J-1 avant l'ouverture demain jeudi de la 27e édition du festival Tarbes en Tango. Jusqu'au 23 août, Tarbes va vibrer au rythme des milongas et autres animations. Également cours de danse et cours de musique, de nombreuses animations dans les quatre coins de la ville pour ce festival international de tango argentin qui avait l'an dernier accueilli plus de 20 000 festivaliers.
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2: La météo. La météo avec des températures prévues pour cet après-midi, 40 à 41 degrés entre Condon, Chagin, Nérac et Mont-de-Marsan. Demain, vendredi, c'est la même journée avec encore du 38 à 39 degrés. Samedi, alors le matin, on va retrouver un ciel légèrement voilé, 25 degrés. L'après-midi, sur le Gers, on pourrait avoir un risque d'orage avec 32 degrés. Le week-end avec dimanche matin, des températures un petit peu moins chaudes, hein, 24 degrés, quelques averses faibles localement. Et puis dimanche après-midi, ça reste orageux avec des averses orageuses sur tout le grand sud-ouest, température entre 27, 28 et 29 degrés. La suite, c'est pour lundi 17 avec le matin du 24 degrés, l'après-midi plein soleil avec des valeurs de 28, 29, 30 degrés. 30 degrés à Vic-Fezensac ou à Castéra-Verduzan. Mardi prochain, l'après-midi, nous aurons encore du soleil, mais les températures baissent avec 28 degrés sous le soleil. Et puis mercredi prochain, on reste sur du 27, 28 degrés l'après-midi avec un ciel tout bleu. Mais vous voyez que les températures redescendent. On va revenir sur des températures de saison. Si on essaie de se projeter à jeudi prochain, le 20, nous aurons l'après-midi des températures qui ne dépassent pas les 28, 29 degrés. Et vendredi prochain, on pourrait retrouver quelques pluies. Alors ça sera donc pour le 21 août avec des températures de 27 à 28 degrés seulement. 9h36.
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4: Le retour de la musique va se faire dans un instant. Je vous rappelle que ce week-end, nous serons donc au Médiévalence, à Valence-sur-Bélize, en direct à partir de 10h pour ce moment à vivre. Un week-end qui vous est proposé avec toutes ces animations, et c'est chouette de revenir au temps jadis entre l'abbaye de Flarens et l'hippodrome de Valence-sur-Bélize. Je rappelle que ça va être sympa parce qu'avec une entrée, vous pourrez faire les deux sites. Hein. Donc ça, c'est le bon coup de ce week-end. Et puis, on parle de Condon avec un festival de flamenco, musique du Sud, qui se prépare. Alors ce week-end, c'est le festival de tango à Tarbes. Et là, l'édition pour Condon, ça sera du 3 au 5 septembre avec un chanteur. Il s'appelle Jesus Corbacho. Et sa troupe de Séville, pour la première fois en France, ils seront sur ce 5e festival du flamenco et musique du Sud. Tout de suite, nous partons retrouver Aymeric pour les Médiévalence, dernière partie.
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4: Avec Aymeric, nous sommes sur les Médiévales de Valence-sur-Bise à l'hippodrome de Flarens le 15 et 16 août.
6: Et le dimanche, donc c'est la même chose. On a les mêmes animations que le samedi en journée parce que les compagnies, elles sont là, en continu. Hein. Ils sont là en continu. Je vous dis, ils sortent pas juste sur leur spectacle, ils sont là tout le temps. Ouais, et en général, c'est des passionnés. Enfin, c'est des passionnés et ils comptent pas. Ils comptent pas leurs heures. Ils me disent pas, Aymeric, j'ai bossé 8 heures aujourd'hui, j'arrête. Non. Ils en veulent encore plus en général.
4: Ouais, non, c'est des gens
6: ils oublient de manger à midi. Ouais. Je vais aller les chercher de force pour aller au buffet. Non, franchement, c'est comme ça. Et donc il y a le marché aussi. Donc cette année, le marché grandit un peu aussi. On a une quarantaine d'artisans.
4: Très bien.
6: Voilà, pour l'instant 40. On sait qu'il y a toujours 2-3 animations de dernière minute, coup de chaleur ou quoi, et des démonstrations. Cette année, on a essayé de mettre le paquet sur les démonstrations. Pour ceux qui sont venus l'an dernier, voilà, on avait 3-4 démonstrations, ils ont tous annulé au dernier moment. Donc on avait juste la forge qui n'avait pas le droit d'allumer sa forge. Ouais. Voilà, donc cette année, il revient Aurélien avec la forge. Et on a toujours notre vannière, on a du travail. On a quelqu'un qui vient de Toulouse, qui est boisselier, c'est-à-dire qui travaille le bois. Il vient nous faire montrer comment faire des cuillères en bois.
4: Oh, génial.
6: Il va vendre un peu aussi, il va faire des cuillères en bois devant les gens. Ça, c'est super, j'adore. J'ai aussi une dentelière qui va faire de la démonstration de dentelle au fuseau devant les gens. Mmh. On a quelques artistes aussi. On a une portraitiste qui va faire le portrait des gens toute la journée sur demande. Alors, elle demande quelque chose, bien sûr, mais c'est pas très très cher en plus. Et les portraits sont hyper réalistes, c'est magnifique ce qu'elle fait.
4: Voilà tout ce que vous pouvez voir. Pour 5 euros seulement, vous avez les Médiévales à Valence ou l'abbaye de Flarens. Vous faites les deux dans la journée ou dans le week-end. C'est ça qui est sympa.
6: Tout à fait.
4: D'ailleurs, c'est ça. Est-ce que si on vient le samedi, le billet d'entrée peut compter aussi pour le lendemain pour aller au médiéval ou à l'abbaye où il faut repayer?
6: Alors, on en a parlé avec l'abbaye. Ah. Et pour l'abbaye, c'est compliqué. Donc, c'est à la journée.
4: C'est à la journée.
6: C'est vous venez. Après, il y a moyen vraiment de passer une super journée.
4: Oui, je pense.
6: Alors, l'abbaye, ils auront. J'en parle un petit peu quand même aussi de l'abbaye. Ils auront une compagnie d'archers. Une compagnie d'archerie qui s'appelle les archers de Phébus qui sont déjà venus il y a quelques temps, qui sont super aussi, qui seront dans l'abbaye. Et ils auront également une asso qui s'appelle Quenouille et Tambourin qui fera un atelier calligraphie avec Gisèle, qui est super sympa. Et puis après, ils font aussi des petits ateliers, des visites Zoom, c'est-à-dire des visites qui durent une trentaine de minutes. Ils vont ressortir l'atelier bâtisseur, où on peut construire un peu des arcs brisés, des arcs à plein cintre, montrer les techniques de construction du Moyen-Âge aussi.
4: Voilà, tout ça. Alors, 15 et 16 août, les Médiévalence, on sera en direct le samedi matin à l'hippodrome de Flarens à Valence-sur-Bélize. Une nouvelle édition à ne pas manquer. Si vous avez raté l'an dernier, venez vous replonger. Est-ce qu'on peut venir costumé ou vous avez déjà des costumes pour les personnes qui veulent passer un petit moment?
6: Alors, on a des costumes pour nos bénévoles.
4: C'est tout.
6: Voilà, on attend. Ça, c'est un projet.
4: Mais on peut venir.
6: On peut pas tout faire la première. Mais on recommande fortement aux gens de venir costumer. costumés, c'est super. Ah. On a toujours des gens qui viennent costumés.
4: Oui, c'est pour ça.
6: Et puis en plus, on est un festival médiéval et de l'imaginaire.
4: Très bien.
6: Donc c'est-à-dire que les elfes, les gobelins et les orques sont les bienvenus aussi. On se borne pas que 13e siècle, voilà, pas du tout. On est tout Moyen Âge. L'an dernier, on a eu une famille, toute la famille, les deux parents, les deux enfants, ils sont venus habillés en viking. Voilà, super sympa.
4: Ouais, faut jouer le jeu.
6: Voilà, c'est cool. Ouais, c'est sympa. De toute façon, tous les bénévoles auront leur petit costume et puis tous les artisans. Ça, c'est un truc important, les artisans. C'est pas les mêmes artisans que vous allez retrouver au marché de la Ténarèse, au marché du coin toute l'année. C'est des gens qui viennent quand même du grand sud-ouest. Je fais pas venir des gens de Bretagne ou d'Alsace, quoi. Je vois pas l'intérêt. Puis avec l'essence, c'est compliqué aujourd'hui, de toute façon. On a suffisamment de gigas artisans géniaux dans le coin. Donc ils viennent tous de, je crois, le plus loin, ils doivent faire 3 heures de route, un truc comme ça.
4: Ouais, ça va.
6: Mais ils sont spécialisés en médiéval.
4: Très bien.
6: Voilà. Donc ils font du médiéval, ils s'habillent en médiéval.
4: Merci Aymeric. On va passer un bon week-end. Les Médiévalences.
6: Merci Jean-Pierre.
4: Hippodrome de Flaren à Valence-sur-Bèze les 15 et 16 août. Et c'est le matin à partir de 10h et le samedi soir et dimanche jusqu'à 18h. Merci.
6: Merci beaucoup.
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2: Amis actifs, bonjour. Me voici très heureuse de vous retrouver ce jour pour une nouvelle chronique à même d'autoriser une reconversion professionnelle réussie. Conseil numéro 1. Ne sous-estimez pas l'importance de la préparation. Avant de vous lancer dans une nouvelle carrière, faites des recherches approfondies sur le secteur qui vous intéresse, les compétences nécessaires et les perspectives d'emploi. Une reconversion réussie passe par une préparation minutieuse et une compréhension claire de ce qui vous attend. Conseil numéro 2. Ne négligez pas votre réseau professionnel. Votre réseau peut être une ressource précieuse. Informez vos contacts de votre projet, demandez des conseils et sollicitez des recommandations. Le networking peut vous ouvrir des portes inattendues et offrir des opportunités intéressantes. Conseil numéro 3. Ne sous-estimez pas l'importance de la formation continue. Investissez dans des formations, des certifications ou des cours en ligne pour acquérir les compétences requises. La formation continue est essentielle pour rester compétitif et réussir votre transition professionnelle. Conseil numéro 4. Ne partez pas sans plan B. Changer de carrière comporte des risques. Posséder un plan B peut offrir une sécurité supplémentaire. Si votre reconversion ne se passe pas comme prévu, il est important d'avoir une alternative pour ne pas se retrouver sans solution. Conseil numéro 5. Ne vous laissez pas décourager par les obstacles. Une reconversion professionnelle peut être semée d'embûches. Il est important de rester motivé et persévérant. Les obstacles font partie du processus et chaque échec peut être une leçon précieuse pour votre futur succès. Et enfin, conseil numéro 6. Ne négligez pas l'importance du bien-être. Changer de carrière peut être stressant et épuisant. Prenez soin de votre santé mentale et physique pendant cette période de transition. Le bien-être est essentiel pour garder une énergie positive et réussir votre reconversion. Vous voici désormais armé pour rassurer vos arrières et autoriser des démarches honnêtes et payantes. Belle journée à toutes et à tous et à très bientôt pour de nouvelles aventures pro.

Ariana Grande sur DFM 10h01. Demain, on se retrouve à partir de 7h. On finit la semaine ensemble avec Camille pour le son latino. Puis on aura un autre reportage demain matin. Ça sera consacré à une artiste qui était la semaine dernière au parc Lannelong à Castéra-Verduzan. Vous découvrirez un extrait de son nouvel album. Elle sera avec nous dès 7h40. Bel après-midi. Attention, il va faire encore chaud aujourd'hui et demain. Soyez prudents.

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2: Bonjour à toutes et tous. Il faudra désormais attendre septembre 2081 pour revoir un phénomène d'une telle ampleur en France. Des millions de personnes se sont pressées, lunettes au nez hier soir pour assister à l'éclipse solaire. Un taux d'occultation de 99,7% a notamment été relevé au Pays Basque. Le soleil justement qui après son tête-à-tête avec la lune va de nouveau se faire sentir aujourd'hui. 80 départements en vigilance orange canicule à midi pour ce qui devrait être le jour le plus suffocant de cette vague de chaleur. On attend jusqu'à 40 degrés sur l'Auvergne, la Drôme ou encore la Gironde cet après-midi. Le temps pourrait aussi virer à l'orage sur une partie du sud-est et sur la Corse. En Ile-de-France, le préfet a abaissé la vitesse de 20 km/h en raison de la pollution à l'ozone. Il est recommandé d'éviter de sortir aux heures les plus chaudes. La ministre de la Transition écologique Monique Barbu indique que la quasi-totalité du territoire est concernée par la sécheresse. La météo, c'est aussi celle des forêts, pas épargnées par les incendies depuis le début de l'été. 200 pompiers mobilisés la nuit dernière à Saint-Just en Ille-et-Vilaine. Plus de 150 hectares de végétation ont brûlé en une après-midi. On compte une centaine d'évacués. Les soldats du feu qui sont en grève aujourd'hui. L'intersyndicale sera reçue à midi au ministère de l'Intérieur. Dans l'affaire Epstein, une ancienne mannequin assigne l'État pour déni de justice. La Suédoise Ebba Carlsson reproche à la justice française de ne jamais avoir entendu Daniel Sillade alors qu'elle l'accusait de viol. Le rabatteur présumé de l'homme d'affaires américain a été retrouvé mort le 20 juillet dernier à son domicile. Un décès vécu comme une injustice pour les victimes, indique Ebba Carlsson. L'association Innocence en danger a également assigné l'État pour lui reprocher sa lenteur dans le traitement de l'affaire. Et puis on suit les championnats d'Europe de natation, c'est à Saint-Denis. Trois finales ce soir côté français, Maxime Grousset sur le 100 mètres papillon, ainsi que Marie-Ambre Molu et Analia Pigret sur le 50 dos. À suivre également ce matin l'entrée dans la compétition individuelle du grand espoir Sauveur Cristofini sur le 200 nage libre. Voilà pour l'info, excellente journée à notre
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1: Tout d'abord, cet appel à la vigilance pour ce jeudi avec de très fortes températures attendues aujourd'hui. Les 40 degrés pourraient être atteints par endroits. Il est recommandé de limiter ses efforts physiques et de penser à s'hydrater régulièrement. Des pauses de fraîcheur dans des endroits climatisés sont également recommandées. N'oubliez pas aussi de prendre soin des personnes les plus fragiles et notamment des personnes âgées. Un rassemblement aujourd'hui à Oloron. Un collectif d'usagers de l'abattoir appelle à la mobilisation ce jeudi à 18h devant l'office de tourisme de la ville. L'occasion de protester contre la fermeture de l'abattoir programmée le 30 août prochain. Entre 14 et 20 millions d'euros, la somme nécessaire pour la réhabilitation de l'ancienne tuilerie Housteau à Aurillan dans les Hautes-Pyrénées. Le bâtiment est désaffecté depuis la fermeture de l'usine en 1970 et ne cesse depuis de se dégrader. L'une des cheminées a dernièrement dû être raccourcie, une autre menace de s'effondrer et d'emporter avec elle la façade du bâtiment principal. Selon le maire de la commune, interrogé par nos confrères du site actu.fr, un investisseur serait prêt à réhabiliter le site, mais 2 millions d'euros doivent être trouvés pour répondre aux exigences du cahier des charges propre au site classé monuments historiques. Des assouplissements devront aussi être demandés auprès de la DRAC, la Direction Régionale des Affaires Culturelles. J-1 avant l'ouverture demain jeudi de la 27e édition du festival Tarbes en Tango. Jusqu'au 23 août, Tarbes va vibrer au rythme des milongas et autres animations. Également cours de danse et cours de musique, de nombreuses animations dans les quatre coins de la ville pour ce festival international de tango argentin qui avait l'an dernier accueilli plus de 20 000 festivaliers. Des poules derrière les barreaux, l'info insolite du jour, elle nous a dernièrement été racontée par nos confrères de la Nouvelle République des Pyrénées. Trois poules qui auraient pu être destinées à l'abattoir ont trouvé refuge dans un centre pénitentiaire des Hautes-Pyrénées grâce à l'association Champ Libre aux Poules. Cette initiative vise à responsabiliser les détenus dont certains sont d'anciens agriculteurs en leur permettant de s'occuper de ces animaux. Depuis sa création en 2020, l'association a sauvé pas moins de 160 000 poules en Occitanie. Et puis le festival folklorique international, c'est ce week-end à Haussin dans les Hautes-Pyrénées. Au programme de ce samedi, canter et un grand bal trad. Pour dimanche, défilé dans les rues d'Haussin, marché gourmand et artisanal ainsi qu'un grand spectacle folklorique avec des artistes venus du Pays Basque, de Bigorre mais également d'Arménie. Rendez-vous du côté du stade municipal d'Haussin, bal et spectacle gratuit.
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3: Avec Aymeric, nous sommes sur les médiévales de Valence-sur-Bise à l'hippodrome de Flaren le 15 et 16 août.
4: Les spectacles grandissent cette année. Le budget aussi grossit. Donc l'entrée aussi, on passe de 3 à 5 euros. Ça reste entièrement gratuit pour les moins de 18 ans. Voilà, on ne veut pas plomber les familles qui viennent avec leurs trois petits. On a couplé l'entrée avec l'abbaye de Flaren. C'est-à-dire que si vous venez au médiéval, vous payez l'entrée 5 euros, ou vous avez un petit bracelet, et avec ce bracelet-là, vous rentrez à Flaren gratuit. Ce qui est prévu, c'est spectacle de feu. Alors, j'ai trouvé une compagnie qui s'appelle Sanpawa, qui tourne depuis pas mal d'années maintenant. Donc, même s'il y a un problème d'incendie, tout ça, ils peuvent faire du lumineux parce qu'ils ont des instruments de jonglage avec des LED. Et le dimanche, donc, c'est la même chose. On a les mêmes animations que le samedi en journée, parce que les compagnies, elles sont là, en continu. Hein. Ils sont là en continu. Et donc, il y a le marché aussi. Donc, cette année, le marché grandit un peu aussi. On a une quarantaine d'artisans.
3: Très bien.
4: Voilà, pour l'instant, 40. On sait qu'il y a toujours 2-3 animations de dernière minute, coup de chaleur ou quoi. Et des démonstrations. Cette année, on a essayé de mettre le paquet sur les démonstrations. Pour ceux qui sont venus l'an dernier, on avait 3-4 démonstrations. Ils ont tous annulé au dernier moment. Donc, on avait juste la forge qui n'avait pas le droit d'allumer sa forge. Ouais. Voilà. Donc, cette année, il revient, Aurélien, avec la forge. Et on a toujours notre vannière. On a du travail. On a quelqu'un qui vient de Toulouse, qui est boisselier, c'est-à-dire qui travaille le bois. Il vient nous faire montrer comment faire des cuillères en bois.
3: Oh, génial.
4: Il va vendre un peu aussi. Il va faire des cuillères en bois devant les gens. Dentelière qui vient, qui va faire de la démonstration de dentelle au fuseau devant les gens. On a quelques artistes aussi. On a une portraitiste qui va faire le portrait des gens.
3: Les médiévales à Valence ou l'abbaye de Flaren, vous faites les deux dans la journée ou dans le week-end. C'est ça qui est sympa.
4: Tout à fait. Alors l'abbaye, ils auront, j'en parle un petit peu quand même aussi de l'abbaye, ils auront une compagnie d'archers. Une compagnie d'archerie qui s'appelle les archers de Phébus, qui sont déjà venus il y a quelques temps, qui sont super aussi, qui seront dans l'abbaye. Et ils auront également une asso qui s'appelle Quenouille et Tambourin, qui fera un atelier calligraphie avec Gisèle, qui est super sympa. Et puis après, ils font aussi des petits ateliers, des visites Zoom, c'est-à-dire des visites qui durent une trentaine de minutes. Ils vont ressortir l'atelier bâtisseur, où on peut construire un peu des arcs brisés, des arcs à plein cintre, montrer les techniques de construction du Moyen-Âge aussi.
3: Merci Aymeric, on va passer un bon week-end. Les Médiévalences,
4: merci Jean-Pierre.
3: Hippodrome de Flaren à Valence-sur-Bise, les 15 et 16 août. Et c'est le matin à partir de 10h et le samedi soir et dimanche jusqu'à 18h. Merci.
4: Merci beaucoup.
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2: Tout d'abord, cet appel à la vigilance pour ce jeudi avec de très fortes températures attendues aujourd'hui. Les 40 degrés pourraient être atteints par endroits. Il est recommandé de limiter ses efforts physiques et de penser à s'hydrater régulièrement. Des pauses de fraîcheur dans des endroits climatisés sont également recommandées. N'oubliez pas aussi de prendre soin des personnes les plus fragiles et notamment des personnes âgées. Un rassemblement aujourd'hui à Oloron. Un collectif d'usagers de l'abattoir appelle à la mobilisation ce jeudi à 18h devant l'office de tourisme de la ville. L'occasion de protester contre la fermeture de l'abattoir programmée le 30 août prochain. Entre 14 et 20 millions d'euros, la somme nécessaire pour la réhabilitation de l'ancienne tuilerie Housteau à Aureillan dans les Hautes-Pyrénées. Le bâtiment est désaffecté depuis la fermeture de l'usine en 1970 et ne cesse depuis de se dégrader. L'une des cheminées a dernièrement dû être raccourcie, une autre menace de s'effondrer et d'emporter avec elle la façade du bâtiment principal. Selon le maire de la commune, interrogé par nos confrères du site actu.fr, un investisseur serait prêt à réhabiliter le site, mais 2 millions d'euros doivent être trouvés pour répondre aux exigences du cahier des charges propre au site classé monuments historiques. Des assouplissements devront aussi être demandés auprès de la DRAC, la Direction Régionale des Affaires Culturelles. J-1 avant l'ouverture demain jeudi de la 27e édition du festival Tarbes en Tango. Jusqu'au 23 août, Tarbes va vibrer au rythme des milongas et autres animations. Également cours de danse et cours de musique, de nombreuses animations dans les quatre coins de la ville pour ce festival international de tango argentin qui avait l'an dernier accueilli plus de 20 000 festivaliers. Des poules derrière les barreaux, l'info insolite du jour, elle nous a dernièrement été racontée par nos confrères de la Nouvelle République des Pyrénées. Trois poules qui auraient pu être destinées à l'abattoir ont trouvé refuge dans un centre pénitentiaire des Hautes-Pyrénées grâce à l'association Champs Libres aux Poules. Cette initiative vise à responsabiliser les détenus dont certains sont d'anciens agriculteurs en leur permettant de s'occuper de ces animaux. Depuis sa création en 2020, l'association a sauvé pas moins de 160 000 poules en Occitanie. Et puis le festival folklorique international, c'est ce week-end à Haussin dans les Hautes-Pyrénées. Au programme de ce samedi, canter et un grand bal trad. Pour dimanche, défilé dans les rues d'Haussin, marché gourmand et artisanal ainsi qu'un grand spectacle folklorique avec des artistes venus du Pays Basque, de Bigorre mais également d'Arménie. Rendez-vous du côté du stade municipal d'Haussin, bal et spectacle gratuit.

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0: Bonjour à tous. Trois pompiers légèrement blessés dans l'incendie près de Rennes. Les flammes ont parcouru 200 hectares. Elles ne progressent plus. Plus de 130 pompiers, 34 engins de lutte contre les feux de forêt et un hélicoptère ont été mobilisés pour maîtriser l'incendie. Dans le Pas-de-Calais, le feu de Neuchâtel-Ardelot n'est pas encore fixé. 180 hectares ont brûlé. Ces incendies n'épargnent pas la France cette saison et les pompiers sont à bout. Les soldats du feu sont en grève aujourd'hui à l'appel de 9 organisations syndicales. Ils demandent davantage de moyens en termes d'engins et d'équipements ainsi que des effectifs supplémentaires. Le ministre de l'Intérieur, Laurent Nunez, reçoit les syndicats en ce moment. Des syndicats qui souhaitent des engagements clairs. Encore une journée de forte chaleur sur la France. 80 départements sont en vigilance orange canicule avec bien souvent des températures supérieures à 35 degrés. Selon Météo France, demain, ces températures caniculaires se décaleront progressivement vers l'est. La baisse du mercure est prévue pour ce week-end. La sécheresse ne touche pas que la France. En Roumanie, l'unique centrale nucléaire du pays est mise à l'arrêt face au manque d'eau dans le Danube. Le fleuve est tombé à son niveau le plus bas depuis plus de 30 ans. Cette centrale fournit un cinquième de la production totale d'électricité en Roumanie. C'est la première fois depuis la canicule de 2003 qu'elle est totalement arrêtée. Retour en France avec ces trois personnes grièvement blessées par arme à feu à Besançon hier soir, visées par plusieurs tireurs dans une voiture. Le pronostic vital des victimes n'est plus engagé. Pour le moment, aucun suspect n'a été interpellé. Les enquêteurs explorent toutes les pistes, notamment l'hypothèse d'un règlement de compte lié au trafic de stupéfiants. Et puis, le retour d'un champion du monde 98, Fabien Barthez, entre dans le staff du nouveau sélectionneur des Bleus, Zinedine Zidane. Il sera en charge des gardiens. Zidane s'appuiera également sur David Bettoni en tant qu'adjoint. Les deux hommes ont déjà travaillé ensemble au Real Madrid. Prochain match de l'équipe de France le 25 septembre en Turquie pour la Ligue des Nations. Voilà pour l'info, passez une excellente après-midi.
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10: La météo avec des températures déjà de 35 à 36 degrés, même 37 degrés près de Nérac. Ça va être chaud cet après-midi, on reste sur une vigilance orange bien sûr, avec des températures de là des 40 à 41 degrés à Vic-Fezensac, à Castéra Verduzan, Gueguin, Saint-Puy, Florence et Lectoure, 41 degrés, Condon, Valence, 40 degrés, 41 à Agen, 40 degrés à La Plume, La Montjoie, Nérac, Mézin et Montcrabeau. La fin d'après-midi, il fera toujours aussi chaud, même en soirée, avec un ciel étoilé, on sera sur du 32 à 33 degrés. Soyez donc prudents, vigilance orange maintenue sur la région Grand Sud-Ouest et sur le Gers.

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3: Voici les offres d'emploi de cette semaine en CDD. Employé de maintenance bâtiment à Condom. Assistant d'éducation en CDD à Condom. Préparateur en pharmacie en CDD à Condom. Employé polyvalent en établissement hôtelier en CDD à Mignotosia. Agent des services intérieurs ASI en CDD à Montréal. 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Tractoriste agricole en CDD à La Mode Goas, apprenti cuisinier en CDD à Lectoure, aide à domicile en CDD à Lectoure et chef de partie en CDD à Lectoure. Palefrenier en CDD à Pauillac, agent d'accueil et de bureau d'admission en CDD à Vic-Fezensac, assistant en soins gérontologiques en unité protégée en CDD à Vic-Fezensac, aide à domicile à 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nettoyage de bureau et cabinet médical en CDD à Florence, employé service qualité en CDD à Florence, maçon en CDD à Montestruc-sur-Gers, psychologue en EHPAD en CDD à Gabaret, accompagnant éducatif et social en CDD à Ordans-la-Roque, aide réceptionnaire en silo en CDD à Roquelaure, plumeur de volaille en CDD à Espace, commis de cuisine en CDD à Manciette, tailleur de vigne en CDD dans le Gers et 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
2: Sur DFM 930, nous allons parler d'un rendez-vous les 15 et 16 août prochains à Valon-sur-Bise, édition des médiévales avec Aymeric qui est avec nous. Bonjour.
3: Bonjour.
2: Merci d'avoir pris quelques minutes pour nous parler de ce rendez-vous à l'hippodrome de Flaren à Valon-sur-Bise. Donc une nouvelle édition, un nouveau programme et puis ça s'agrandit de plus en plus.
3: Et ouais, on a fait, donc c'est la troisième édition. On était resté voir, c'était déjà gros, déjà un peu dès la première édition, on a fait 2000 entrées. L'an dernier, on a eu 43 degrés, on a fait un peu moins, mais quand même, on a dû faire 1500 personnes.
2: Oui.
3: Donc c'est super, déjà, pour Valence, c'est génial, hein, c'est plus que la population locale. Et cette année, on grandit un peu, on a plus d'animation. Chaque année, on avait une troupe de reconstitution, un petit peu, donc c'est les Mortepays qui reviennent encore cette année. Et ils étaient venus là depuis le début, donc quand ça marche avec des gens, on continue. Et on avait de la musique. Alors cette année, c'est le groupe qui était là la première année qui revient, Turba Musica, qui avait bien mis l'ambiance, qui fait deux tambours, deux cornemuses, ils mettent bien la patate. Ils mettent les habitations. Ils viennent avec une danseuse cette année aussi, voilà. Et on a rajouté un petit peu dans le côté spectacle, voilà. Donc cette année, on a notamment un peu notre tête d'affiche, ceux qui apparaissent sur l'affiche. L'affiche qui a été faite par Marc de Valence, Marc Cluzet, qui est infographiste au Carnamagnac à Valence. Donc, c'est Pardus Bellator, notre tête d'affiche. Eux, ils font du béour. Alors, qu'est-ce que c'est le béour? Alors, c'est très connu dans les gens qui font un peu de médiéval, tout ça. Le béour, en gros, c'est du combat à pied en armure intégrale. Voilà. Donc, c'est des gars qui restent dans leur cocotte minute, là où il fait 70 degrés en plein cagnard. Ils se battent pas longtemps. Quand il fait très chaud, ils ne peuvent pas se battre plus d'un quart d'heure. Hein. Mais ils font plein de petites choses comme ça. Et c'est du combat. Et c'est de la reconstitution aussi, parce que ils sortent pas de leur tente pour aller se battre et puis après ils se cachent. Ils s'habillent, ils se mettent en armure devant le public, ils s'équipent devant le public, ils font l'inverse aussi devant le public et c'est hyper pédagogique, ils expliquent tout ce qu'ils font. Et puis après, ils se battent. Donc là, cette année, il y aura une arène de combat au médiéval avec les gens qui seront au moins à 3 mètres de chaque côté parce que c'est violent aussi. Voilà, c'est violent. Il y aura toujours les Mortepays qui feront du combat également. Eux, c'est des routiers. Les routiers, c'est les mercenaires de la guerre de 100 ans, en gros, un petit peu avant, ils font plus 13e siècle. C'est les gars qui vendaient leurs services pendant quand il y avait des conflits, et hors les conflits, bah, ils écumaient la campagne pour détrousser un peu, se faire 2-3 sous dans la poche, le Mortepays. Eux, ils vont faire des petites démonstrations, mais ils sont moins équipés, moins en armure. Et des fois, ils se connaissent, les deux compagnies, donc des fois, ils s'affrontent entre eux. Donc ça peut être rigolo, quoi. Ceux qui sont en armure, ils sont un peu favorisés, quoi. Et j'ai une autre super compagnie là qui vient, c'est Stormbreaker. Eux, ils sont spécialisés sur l'armement, vraiment, c'est l'armement leur truc. Hyper pédagogique aussi. Et eux, ils viennent avec leurs bombardelles. Bombardes et bombardelles, c'est les canons de la fin du Moyen-Âge, quoi. Et puis, on a renforcé un peu les animations. On aura toujours du lancer de hache qui marche bien. On a toujours nos copains de archers de Condon qui viennent, les archers de la Hire. Voilà, chercher le nom des archers de la Hire qui viennent nous voir. Et on a même cette année un conteur qui s'appelle Raoul d'Armagnac qui vient, qui fait des petits spectacles. C'est en déambulation, c'est entre conte, magie, petit tour de magie, humour, tout ça. C'est bien pour les familles, notamment aussi pour les enfants, ça. Donc Raoul d'Armagnac qui sera là également.
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2: La météo avec des températures déjà de 35 à 36 degrés, même 37 degrés près de Nérac. Ça va être chaud cet après-midi, on reste sur une vigilance orange bien sûr, avec des températures de là des 40 à 41 degrés avec Fezensac, à Castéra, Verdus, Angers, Guin, Saint-Puis, Florence et Lectoure 41 degrés, Condon, Valence 40 degrés, 41 à Agen, 40 degrés à La Plume, La Montjoie, Nérac, Mézin et Montcrabeau. La fin d'après-midi fera toujours aussi chaud, même en soirée, avec un ciel étoilé, on sera sur du 32 à 33 degrés. Soyez donc prudents, vigilance orange maintenue sur la région Grand Sud-Ouest et sur le Gers.
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2: Nous sommes au casino de Castéra-Verduzan, une exposition pour ce mois de juillet et mois d'août avec madame Christine Caillot qui va se présenter, artiste peintre. Je crois que vous avez démarré très récemment dans la peinture.
3: Oui, j'ai démarré il y a même pas 4 ans, en je crois fin 2022 ou 21, je ne sais plus. Oui.
2: Donc sans prendre de cours de peinture, vous êtes arrivé à retrouver les tableaux qu'on a ce soir ici au casino. Comment ça se fait? C'est un don?
3: Écoutez, je sais pas, il paraît, oui.
2: L'intitulé de cette expo, ça s'appelle ?
3: Le féminel.
2: Alors pourquoi et comment et est-ce que vous avez pris ? On voit des portraits de femmes, on voit des portraits d'animaux. Ça raconte quoi ? C'est quoi leur histoire ?
3: Alors en fin de compte, j'ai commencé par les portraits, ça fait un an, dès janvier 2025. J'ai tenté les portraits de femmes et j'ai beaucoup aimé les faire. Et je me suis servi de ces femmes pour, comme j'aime les animaux aussi, pour faire des femelles. Et j'ai créé le féminel, comme si la femme porte en elle, je dis, l'espoir d'un lendemain meilleur. Et effectivement, elle porte en elle, puisque elle a un enfant. Donc j'ai estimé que de mêler ces deux pouvait donner un beau sujet.
2: Quelles ont été les réactions des gens qui ont déjà vu cette exposition ?
3: Un peu comme aujourd'hui, ils sont étonnés. Voilà, étonnés que je puisse mélanger les deux et finalement, ils aiment.
2: Faire des animaux, c'est pas évident parce que vous servez de quoi ? De support, de photos ?
3: Que de photos.
2: Pour les femmes que l'on voit aussi, ce sont des photos à l'origine ?
3: Ce sont des photos, mais bon, j'évite la ressemblance et j'essaie de ressortir l'expression.
2: Justement, l'expression, sur beaucoup de photos, de peintures de ces femmes, on les trouve tristes.
3: Il paraîtrait.
2: Alors que sur les animaux, non ?
3: C'est pas évident de trouver une expression sur un animal. Une femme, elle laisse paraître ses émotions. Alors le triste, peut-être parce que j'arrive plus facilement à le peindre, je sais pas.
2: Alors pour terminer, on rappelle que vous êtes là jusqu'à la fin du mois d'août. Si vous deviez décrire un tableau pour nos auditeurs, dire tiens, c'est celui-là que j'adore, que venez voir ce tableau.
3: Ah, en principe, j'adore toujours ceux que je peins en dernier. Et j'oublie les premiers. Donc effectivement, celle que j'ai appelée le marchand de sable, la dame qui dort, noir et blanc, c'est pour l'instant l'un de mes préférés.
2: Je vous remercie donc Christine Caillot, vous êtes artiste peintre de la région et vous êtes là pendant 2 mois. Merci.
3: Merci beaucoup.

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2: 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En partenariat avec le conseil départemental du Gers, le bailleur Toit de Gascogne et l'ADMR, les élus de Castéra-Verduzan travaillent actuellement sur un projet d'habitat inclusif. 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
2: Amis actifs, bonjour. Me voici très heureuse de vous retrouver ce jour pour une nouvelle chronique à même d'autoriser une reconversion professionnelle réussie. Conseil numéro 1. Ne sous-estimez pas l'importance de la préparation. Avant de vous lancer dans une nouvelle carrière, faites des recherches approfondies sur le secteur qui vous intéresse, les compétences nécessaires et les perspectives d'emploi. Une reconversion réussie passe par une préparation minutieuse et une compréhension claire de ce qui vous attend. Conseil numéro 2. Ne négligez pas votre réseau professionnel. Votre réseau peut être une ressource précieuse. Informez vos contacts de votre projet, demandez des conseils et sollicitez des recommandations. Le networking peut vous ouvrir des portes inattendues et offrir des opportunités intéressantes. Conseil numéro 3. Ne sous-estimez pas l'importance de la formation continue. Investissez dans des formations, des certifications ou des cours en ligne pour acquérir les compétences requises. La formation continue est essentielle pour rester compétitif et réussir votre transition professionnelle. Conseil numéro 4. Ne partez pas sans plan B. Changer de carrière comporte des risques. Posséder un plan B peut offrir une sécurité supplémentaire. Si votre reconversion ne se passe pas comme prévu, il est important d'avoir une alternative pour ne pas se retrouver sans solution. Conseil numéro 5. Ne vous laissez pas décourager par les obstacles. Une reconversion professionnelle peut être semée d'embûches. Il est important de rester motivé et persévérant. Les obstacles font partie du processus et chaque échec peut être une leçon précieuse pour votre futur succès. Et enfin, conseil numéro 6. Ne négligez pas l'importance du bien-être. Changer de carrière peut être stressant et épuisant. Prenez soin de votre santé mentale et physique pendant cette période de transition. Le bien-être est essentiel pour garder une énergie positive et réussir votre reconversion. Vous voici désormais armés pour assurer vos arrières et autoriser des démarches

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2: Tout d'abord, cet appel à la vigilance pour ce jeudi avec de très fortes températures attendues aujourd'hui. Les 40 degrés pourraient être atteints par endroits. Il est recommandé de limiter ses efforts physiques et de penser à s'hydrater régulièrement. Des pauses de fraîcheur dans des endroits climatisés sont également recommandées. N'oubliez pas aussi de prendre soin des personnes les plus fragiles et notamment des personnes âgées. Un rassemblement aujourd'hui à Oloron. Un collectif d'usagers de l'abattoir appelle à la mobilisation ce jeudi à 18h devant l'office de tourisme de la ville. L'occasion de protester contre la fermeture de l'abattoir programmée le 30 août prochain. Entre 14 et 20 millions d'euros, la somme nécessaire pour la réhabilitation de l'ancienne tuilerie Housteau à Oreillan, dans les Hautes-Pyrénées. Le bâtiment est désaffecté depuis la fermeture de l'usine en 1970 et ne cesse depuis de se dégrader. L'une des cheminées a dernièrement dû être raccourcie, une autre menace de s'effondrer et d'emporter avec elle la façade du bâtiment principal. Selon le maire de la commune, interrogé par nos confrères du site actu.fr, un investisseur serait prêt à réhabiliter le site, mais 2 millions d'euros doivent être trouvés pour répondre aux exigences du cahier des charges propre au site classé monuments historiques. Des assouplissements devront aussi être demandés auprès de la DRAC, la Direction Régionale des Affaires Culturelles. J-1 avant l'ouverture demain jeudi de la 27e édition du festival Tarbes en Tango. Jusqu'au 23 août, Tarbes va vibrer au rythme des milongas et autres animations. Également cours de danse et cours de musique, de nombreuses animations dans les quatre coins de la ville pour ce festival international de tango argentin qui avait l'an dernier accueilli plus de 20 000 festivaliers. Des poules derrière les barreaux, l'info insolite du jour, elle nous a dernièrement été racontée par nos confrères de la Nouvelle République des Pyrénées. Trois poules qui auraient pu être destinées à l'abattoir ont trouvé refuge dans un centre pénitentiaire des Hautes-Pyrénées grâce à l'association Champs Libres aux Poules. Cette initiative vise à responsabiliser les détenus dont certains sont d'anciens agriculteurs en leur permettant de s'occuper de ces animaux. Depuis sa création en 2020, l'association a sauvé pas moins de 160 000 poules en Occitanie. Et puis le Festival folklorique international, c'est ce week-end à Haussin, dans les Hautes-Pyrénées. Au programme de ce samedi, canter et un grand bal trad. Pour dimanche, défilé dans les rues d'Haussin, marché gourmand et artisanal ainsi qu'un grand spectacle folklorique avec des artistes venus du Pays Basque, de Bigorre mais également d'Arménie. Rendez-vous du côté du stade municipal d'Haussin, bal et spectacle gratuit.

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2: Avec Aymeric, nous sommes sur les médiévales de Valence-sur-Bise, à l'hippodrome de Flaren, le 15 et 16 août.
3: Les spectacles grandissent cette année, donc le budget aussi grossit. Donc l'entrée aussi, on passe de 3 à 5 euros. Ça reste entièrement gratuit pour les moins de 18 ans. Voilà, on veut pas plomber les familles qui viennent avec leurs trois petits. On a couplé l'entrée avec l'abbaye de Flaren. C'est-à-dire que si vous venez au médiéval, vous payez l'entrée 5 euros, ou vous avez un petit bracelet, et avec ce bracelet-là, vous rentrez à Flaren gratuit. Ce qui est prévu, c'est spectacle de feu. Alors, j'ai trouvé une compagnie qui s'appelle Sanpawa, qui tourne depuis pas mal d'années maintenant. Donc, même s'il y a un problème d'incendie, tout ça, ils peuvent faire du lumineux parce qu'ils ont des instruments de jonglage avec des LED. Et le dimanche, donc c'est la même chose, on a les mêmes animations que le samedi en journée, parce que les compagnies, elles sont là, en continu. Hein. Ils sont là en continu. Et donc, il y a le marché aussi. Donc, cette année, le marché grandit un peu aussi. On a une quarantaine d'artisans.
2: Très bien.
3: Voilà, pour l'instant, 40. On sait qu'il y a toujours 2-3 animations de dernière minute, coup de chaleur ou quoi. Et des démonstrations. Cette année, on a essayé de mettre le paquet sur les démonstrations. Pour ceux qui sont venus l'an dernier, on avait 3-4 démonstrations. Ils ont tous annulé au dernier moment. Donc, on avait juste la forge qui n'avait pas le droit d'allumer sa forge. Voilà. Donc, cette année, il revient, Aurélien, avec la forge. Et on a toujours notre vannière. On a du travail. On a quelqu'un qui vient de Toulouse qui est boisselier, c'est-à-dire qu'il travaille le bois. Il vient nous montrer comment faire des cuillères en bois.
2: Oh, génial.
3: Il va vendre un peu aussi. Il va faire des cuillères en bois devant les gens. Dentelière qui vient, qui va faire de la démonstration de dentelle au fuseau devant les gens. On a quelques artistes aussi. On a une portraitiste qui va faire le portrait des gens.
2: Les médiévales à Valence ou l'abbaye de Flaren, vous faites les deux dans la journée ou dans le week-end. C'est ça qui est sympa.
3: Tout à fait. Alors l'abbaye, ils auront, j'en parle un petit peu quand même aussi de l'abbaye, ils auront une compagnie d'archers, une compagnie d'archerie qui s'appelle les compagnons de Phébus, les archers de Phébus qui sont déjà venus il y a quelques temps, qui sont super aussi, qui seront dans l'abbaye. Et ils auront également une asso qui s'appelle Quenouille et Tambourin qui fera un atelier calligraphie avec Gisèle, qui est super sympa. Et puis après, ils font aussi des petits ateliers, des visites Zoom, c'est-à-dire des visites qui durent une trentaine de minutes. Ils vont ressortir l'atelier bâtisseur, où on peut construire un peu des arcs brisés, des arcs à plein cintre, montrer les techniques de construction du Moyen-Âge aussi.
2: Merci Aymeric, on va passer un bon week-end. Les médiévalences,
3: merci Jean-Pierre.
2: Hippodrome de Flaren à Valence-sur-Bise, les 15 et 16 août. Et c'est le matin à partir de 10h, et le samedi soir et dimanche jusqu'à 18h. Merci.
3: Merci beaucoup.
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7: Voici les offres d'emploi de cette semaine en CDD. Employé de maintenance bâtiment à Condom. 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Animateur périscolaire en CDD à La Grolée du Gers. Serveur de restaurant en CDD à Castéra-Verduzan et plongeur en CDD à Castéra-Verduzan. Tractoriste agricole en CDD à La Motte Goas, apprenti cuisinier en CDD à Lectoure, aide à domicile en CDD à Lectoure et chef de partie en CDD à Lectoure. Palefrenier en CDD à Pauillac, agent d'accueil et de bureau d'admission en CDD à Vic-Fezensac, assistant en soins gérontologiques en unité protégée en CDD à Vic-Fezensac, aide à domicile à Castelnau-d'Auzan-la-Barrère, agent des services hospitaliers en CDD à Éose, jardinier en CDD à Éose, mécanicien de garage automobile en CDD à Éose, employé commercial en CDD à Stafford, agent de nettoyage de bureau et cabinet médical en CDD à Fleurance, employé service qualité en CDD à Fleurance, maçon en CDD à Montestruc-sur-Gers, psychologue en EHPAD en CDD à Gabaret, accompagnant éducatif et social en CDD à Ordans-la-Roque, aide réceptionnaire en silo en CDD à Roquelaure, plumeur de volaille en CDD à Espace, commis de cuisine en CDD à Manciette, tailleur de vigne en CDD dans le Gers et aide agricole en viticulture en CDD dans le Gers.
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2: La canicule a également un impact sur les vignobles. Dans les Landes et le Gers, les vendanges ont déjà commencé dans certains vignobles pour des vins spécifiques, notamment les vins les plus acides, moins riches en alcool. Les premières vendanges devraient également concerner le Tursan et l'Armagnac dès cette fin de semaine. Les fortes chaleurs ont eu une conséquence directe sur les cultures, avec une production de maïs qui devrait chuter de 30 à 40% cette année par rapport à l'an dernier. Conséquence de la canicule, mais également d'une diminution de la surface dédiée à la culture du maïs. La production devrait chuter à 9 millions de tonnes cette année, soit le plus bas niveau observé depuis 1980. Avec des débits plus faibles et les températures élevées de cet été, une surmortalité des poissons est constatée dans plusieurs cours d'eau de la région. Malgré les pluies liées aux orages de la fin de semaine dernière, des anguilles, des brochets ou bien encore des gardons font les frais de cette hausse des températures dans le secteur Adour-Midouze. Une eau plus chaude retient en effet moins d'oxygène, ce qui est mortifère pour les poissons. 750 000, le chiffre du jour, c'est en euros. L'enveloppe votée dernièrement par la région Occitanie pour la restauration et la rénovation du patrimoine culturel. Parmi les projets aidés, la restauration des parties hautes du clocher de l'ancienne cathédrale Saint-Pierre à Condon, une aide régionale qui s'élève à 84 000 euros. En fait, mais toujours en sécurité, alors que la feria de Dax se poursuit, n'oubliez pas le dispositif Angela. Si vous vous sentez suivi, harcelé ou mal à l'aise, vous pouvez vous rapprocher d'un établissement partenaire de cette opération et demander Angela, un mot de passe qui préviendra votre interlocuteur ou interlocutrice de votre nécessaire prise en charge en toute discrétion. Les établissements partenaires seront identifiables et référencés sur l'application Tchatcha. Des poules derrière les barreaux, l'info insolite du jour, elle nous a dernièrement été racontée par nos confrères de la Nouvelle République des Pyrénées. Trois poules qui auraient pu être destinées à l'abattoir ont trouvé refuge dans un centre pénitentiaire des Hautes-Pyrénées grâce à l'association Champs Libres aux Poules. Cette initiative vise à responsabiliser les détenus dont certains sont d'anciens agriculteurs en leur permettant de s'occuper de ces animaux. Depuis sa création en 2020, l'association a sauvé pas moins de 160 000 poules en Occitanie. Et puis le Festival Folklorique International, c'est ce week-end à Haussin, dans les Hautes-Pyrénées. Au programme de ce samedi, Canterre et un grand bal trad. Pour dimanche, défilé dans les rues d'Haussin, marché gourmand et artisanal ainsi qu'un grand spectacle folklorique avec des artistes venus du Pays Basque, de Bigorre mais également d'Arménie. Rendez-vous du côté du stade municipal d'Haussin, bal et spectacle gratuit.

0: La météo.
1: Une journée très chaude aujourd'hui avec des 38-39 degrés. Nous aurons ce soir pour démarrer la soirée avec un ciel clair, étoilé et dégagé à l'occasion de cette éclipse du 32 degrés. Au cœur de la nuit, les températures vont redescendre à 23 degrés, notamment à l'hôtel Continental à Condon où aura lieu le concert de Céline Aviani. Demain jeudi, nous aurons le matin des températures de 20 degrés au lever du jour, 27 degrés à midi à Lectoure et à Florence. Et ce jeudi après-midi 13 août, température de 39 à 40 degrés, Castéra, Géguin, Saint-Puy, Vic-Fezensac, Valence-sur-Béise, 40 à Agen, 39 à La Plume et La Montjoie, 39 sur Nérac, Mézin et Montcrabeau. Excellente journée, bon début de soirée sur DFM.

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2: Sur DFM 930, nous allons parler d'un rendez-vous les 15 et 16 août prochains à Valence-sur-Bise, édition des médiévales avec Aymeric qui est avec nous. Bonjour.
3: Bonjour.
2: Merci d'avoir pris quelques minutes

0: nous parler de ce rendez-vous à l'hippodrome de Flarens à Valence-sur-Bèze. Donc une nouvelle édition, un nouveau programme, et puis ça s'agrandit de plus en plus.
1: Et ouais, on a fait, donc c'est la troisième édition. On était resté voir, c'était déjà gros, déjà un peu dès la première édition. On a fait 2000 entrées. L'an dernier, on a eu 43 degrés, on a fait un peu moins, mais quand même, on a dû faire 1500 personnes.
0: Oui.
1: Donc c'est super déjà, pour Valence, c'est génial, hein, c'est plus que la population locale. Et cette année, on grandit un peu, on a plus d'animation. Chaque année, on avait une troupe de reconstitution un petit peu, donc c'est les Mortepays qui reviennent encore cette année. Et ils étaient venus là depuis le début, donc quand ça marche avec des gens, on continue. Et on avait de la musique. Alors cette année, c'est le groupe qui était là la première année qui revient, Turba Musica, qui avait bien mis l'ambiance, qui fait deux tambours, deux cornemuses, ils mettent bien la patate. Ils mettent les habitations. Ils viennent avec une danseuse cette année aussi, voilà. Et on a rajouté un petit peu dans le côté spectacle, voilà. Donc cette année, on a notamment un peu notre tête d'affiche, ceux qui apparaissent sur l'affiche. L'affiche qui a été faite par Marc de Valence, Marc Cluzet, qui est infographiste au Carnamagnac à Valence. Donc, c'est Pardus Bellator, notre tête d'affiche. Eux, ils font du béhour. Alors, qu'est-ce que c'est le béhour? Alors, c'est très connu dans les gens qui font un peu de médiéval, tout ça. Le béhour, en gros, c'est du combat à pied en armure intégrale. Voilà. Donc c'est des gars qui restent dans leur cocotte minute, là où il fait 70 degrés en plein cagnard. Ils se battent pas longtemps, quand il fait très chaud, ils peuvent pas se battre plus d'un quart d'heure, hein. Mais ils font plein de petites choses comme ça. Et c'est du combat. Et c'est de la reconstitution aussi, parce que ils sortent pas de leur tente pour aller se battre et puis après ils se cachent. Ils s'habillent, ils se mettent en armure devant le public, ils s'équipent devant le public, ils font l'inverse aussi devant le public, et c'est hyper pédagogique, ils expliquent tout ce qu'ils font. Et puis après, ils se battent. Donc là, il y aura cette année, il y aura une arène de combat au médiéval, avec les gens qui seront au moins à 3 mètres de chaque côté, parce que c'est violent aussi. Voilà, c'est violent. Il y aura toujours les Mortepays qui feront du combat également. Eux, c'est des routiers. Les routiers, c'est les mercenaires de la guerre de Cent Ans, en gros. Un petit peu avant, ils font plus 13e siècle. C'est les gars qui vendaient leurs services quand il y avait des conflits. Et hors les conflits, bah, ils écumaient la campagne pour détrousser un peu, faire 2-3 sous dans la poche, le Mortepays. Eux, ils vont faire des petites démonstrations, mais ils sont moins équipés, moins en armure. Mmh. Et des fois, ils se connaissent, les deux compagnies. Donc des fois, ils s'affrontent entre eux. Donc ça peut être rigolo, quoi. Ceux qui sont en armure, ils sont un peu favorisés, quoi. Et j'ai une autre super compagnie là qui vient, c'est Stormbreaker. Eux, ils sont spécialisés sur l'armement. Vraiment, c'est l'armement leur truc. Hyper pédagogique aussi. Et eux, ils viennent avec leurs bombardelles. Bombardes et bombardelles, c'est les canons de la fin du Moyen-Âge, quoi. Et puis, on a renforcé un peu les animations. On aura toujours du lancer de hache qui marche bien. On a toujours nos copains de archers de Condon qui viennent, les archers de la Hire. Voilà, chercher le nom des archers de la Hire qui viennent nous voir. Et on a même cette année un conteur qui s'appelle Raoul d'Armagnac qui vient, qui fait des petits spectacles. C'est en déambulation, c'est entre conte, magie, petit tour de magie, humour, tout ça. C'est bien pour les familles, notamment aussi pour les enfants, ça. Donc Raoul d'Armagnac qui sera là également.
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0: La météo.
1: En cette fin d'après-midi avec toujours des températures très chaudes, on va redescendre entre 33 et 34 degrés. En début de soirée, on va garder ces mêmes températures sous un ciel étoilé et au cœur de la nuit, 23 à 24 degrés sur Vic, Condon, Auch, 25 degrés à Agen. Demain, vendredi 14 août, normalement la dernière journée où ces températures seront chaudes. Le matin, 26 à 27 degrés en fin de matinée entre Condon et Florence. Ce vendredi après-midi, soleil légèrement voilé, 39 degrés à Valence-sur-Béise, à Vic-Fezensac, 39 à Saint-Puy-Géguin, Castéra-Verduzan, 40 degrés encore à Agen, 39 près de Nérac-Mézin et Montcrabeau avec peut-être un risque d'orage. Excellente soirée avec DFM.
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0: Bonjour à tous. Trois pompiers légèrement blessés dans l'incendie près de Rennes. Les flammes ont parcouru 200 hectares. Elles ne progressent plus. Plus de 130 pompiers, 34 engins de lutte contre les feux de forêt et un hélicoptère ont été mobilisés pour maîtriser l'incendie. Dans le Pas-de-Calais, le feu de Neuchâtel-Ardelot n'est pas encore fixé. 180 hectares ont brûlé. Ces incendies n'épargnent pas la France cette saison et les pompiers sont à bout. Les soldats du feu sont en grève aujourd'hui à l'appel de 9 organisations syndicales. Ils demandent davantage de moyens en termes d'engins et d'équipements ainsi que des effectifs supplémentaires. Le ministre de l'Intérieur, Laurent Nunez, reçoit les syndicats en ce moment. Des syndicats qui souhaitent des engagements clairs. Encore une journée de forte chaleur sur la France. 80 départements sont en vigilance orange canicule avec bien souvent des températures supérieures à 35 degrés. Selon Météo France, demain, ces températures caniculaires se décaleront progressivement vers l'est. La baisse du mercure est prévue pour ce week-end. La sécheresse ne touche pas que la France. En Roumanie, l'unique centrale nucléaire du pays est mise à l'arrêt face au manque d'eau dans le Danube. Le fleuve est tombé à son niveau le plus bas depuis plus de 30 ans. Cette centrale fournit un cinquième de la production totale d'électricité en Roumanie. C'est la première fois depuis la canicule de 2003 qu'elle est totalement arrêtée. Retour en France avec ces trois personnes grièvement blessées par arme à feu à Besançon hier soir, visées par plusieurs tireurs dans une voiture. Le pronostic vital des victimes n'est plus engagé. Pour le moment, aucun suspect n'a été interpellé. Les enquêteurs explorent toutes les pistes, notamment l'hypothèse d'un règlement de compte lié au trafic de stupéfiants. Et puis, le retour d'un champion du monde 98, Fabien Barthez, entre dans le staff du nouveau sélectionneur des Bleus, Zinedine Zidane. Il sera en charge des gardiens. Zidane s'appuiera également sur David Bettoni en tant qu'adjoint. Les deux hommes ont déjà travaillé ensemble au Real Madrid. Prochain match de l'équipe de France le 25 septembre en Turquie pour la Ligue des Nations. Voilà pour l'info, passez une excellente après-midi.
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0: La météo.
1: En cette fin d'après-midi, avec toujours des températures très chaudes, on va redescendre entre 33 et 34 degrés. En début de soirée, on va garder ces mêmes températures sous un ciel étoilé. Et au cœur de la nuit, 23 à 24 degrés sur Vic, Condon, Auch, 25 degrés à Agen. Demain, vendredi 14 août, normalement la dernière journée où ces températures seront chaudes. Le matin, 26 à 27 degrés en fin de matinée entre Condon et Florence. Ce vendredi après-midi, soleil légèrement voilé, 39 degrés à Valence-sur-Béise, à Vic-Fezensac, 39 à Saint-Puy-Géguin, Castéra-Verduzan, 40 degrés encore à Agen, 39 près de Nérac-Mézin et Montcrabeau avec peut-être un risque d'orage. Excellente soirée avec DFM.

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2: Préparateur, drive à Condon, vendeur en boulangerie-pâtisserie en CDI à Condon, aide ménager à domicile en CDI à Condon et agent d'entretien de propreté de locaux en CDI à Condon, aide ménager en location saisonnière en CDI à Valence-sur-Béise, peintre en bâtiment, sol, industrie en CDI à Valence-sur-Béise, moniteur éducateur en CDI à Montréal, cavalier d'entraînement, logement possible en CDI à La Gaulée-du-Gers, plombier chauffagiste en CDI à Coursan, employé de maison en CDI à Castéra-Verduzan, cuisinier en CDI à Castéra-Verduzan et mécanicien automobile en CDI à Castéra-Verduzan, garde d'enfants à domicile en CDI à Lectour, mécanicien en CDI à Lectour, ouvrier polyvalent agricole en CDI à Bretagne d'Armagnac, préparateur en commande drive en CDI à Marambat, employé de maison en CDI à Vic-Fezensac, vendeur en boulangerie-pâtisserie en CDI à Vic-Fezensac, garde d'enfants à domicile en CDI à Castelnau-d'Auzan-la-Barrère, dépanneur frigoriste et chauffagiste en CDI à Jéguin, conducteur, livreur, installateur en CDI à Eauze, animateur en CDI à Eauze, employé de maison en CDI à Fleurance, animateur d'accueil de loisirs en CDI à Fleurance, chauffeur en citerne aliment bétail en CDI à Montestruc-sur-Gers, mécanicien automobile en CDI à Gabaret, technico-commercial en boulangerie artisanale en CDI à Sainte-Christie, chauffeur-livreur en CDI dans le Gers, professeur d'enseignement général de lycée en CDI dans le Gers et technico-commercial en CDI dans le Gers.
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2: La canicule a également un impact sur les vignobles. Dans les Landes et le Gers, les vendanges ont déjà commencé dans certains vignobles pour des vins spécifiques, notamment les vins les plus acides, moins riches en alcool. Les premières vendanges devraient également concerner le Tursan et l'Armagnac dès cette fin de semaine. Les fortes chaleurs ont eu une conséquence directe sur les cultures, avec une production de maïs qui devrait chuter de 30 à 40% cette année par rapport à l'an dernier. Conséquence de la canicule, mais également d'une diminution de la surface dédiée à la culture du maïs. La production devrait chuter à 9 millions de tonnes cette année, soit le plus bas niveau observé depuis 1980. Avec des débits plus faibles et les températures élevées de cet été, une surmortalité des poissons est constatée dans plusieurs cours d'eau de la région. Malgré les pluies liées aux orages de la fin de semaine dernière, des anguilles, des brochets ou bien encore des gardons font les frais de cette hausse des températures dans le secteur Adour-Midouze. Une eau plus chaude retient en effet moins d'oxygène, ce qui est mortifère pour les poissons. 750 000, le chiffre du jour, c'est en euros. L'enveloppe votée dernièrement par la région Occitanie pour la restauration et la rénovation du patrimoine culturel. Parmi les projets aidés, la restauration des parties hautes du clocher de l'ancienne cathédrale Saint-Pierre à Condon, une aide régionale qui s'élève à 84 000 euros. En fait, mais toujours en sécurité, alors que la feria de Dax se poursuit, n'oubliez pas le dispositif Angela. Si vous vous sentez suivi, harcelé ou mal à l'aise, vous pouvez vous rapprocher d'un établissement partenaire de cette opération et demander Angela, un mot de passe qui préviendra votre interlocuteur ou interlocutrice de votre nécessaire prise en charge en toute discrétion. Les établissements partenaires seront identifiables et référencés sur l'application Tchatcha. Des poules derrière les barreaux, l'info insolite du jour, elle nous a dernièrement été racontée par nos confrères de la Nouvelle République des Pyrénées.

poules qui auraient pu être destinées à l'abattoir ont trouvé refuge dans un centre pénitentiaire des Hautes-Pyrénées grâce à l'association Champ Libre aux Poules. Cette initiative vise à responsabiliser les détenus dont certains sont d'anciens agriculteurs en leur permettant de s'occuper de ces animaux. Depuis sa création en 2020, l'association a sauvé pas moins de 160 000 poules en Occitanie. Et puis le Festival Folklorique International, c'est ce week-end à Haussin dans les Hautes-Pyrénées. Au programme de ce samedi, canter et un grand bal trad. Pour dimanche, défilé dans les rues d'Haussin, marché gourmand et artisanal ainsi qu'un grand spectacle folklorique avec des artistes venus du Pays Basque, de Bigorre mais également d'Arménie. Rendez-vous du côté du stade municipal d'Haussin, bal et spectacle gratuit.

0: La météo.
1: En cette fin d'après-midi, avec toujours des températures très chaudes, on va redescendre entre 33 et 34 degrés. En début de soirée, on va garder ces mêmes températures sous un ciel étoilé. Et au cœur de la nuit, 23 à 24 degrés sur Vic, Condon, Auch, 25 degrés à Agen. Demain, vendredi 14 août, normalement la dernière journée où ces températures seront chaudes. Le matin, 26 à 27 degrés en fin de matinée entre Condon et Florence. Ce vendredi après-midi, soleil légèrement voilé, 39 degrés à Valence-sur-Béhise, à Vic-Fezensac, 39 à Saint-Puy-Géguin, Castéra-Verduzan, 40 degrés encore à Agen, 39 près de Nérac-Mézin et Montcrabeau avec peut-être un risque d'orage. Excellente soirée avec DFM.
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0: Bonsoir à tous. Plus de moyens pour travailler dans de meilleures conditions. Les syndicats de pompiers appellent à manifester le 29 septembre à Paris. Leur rendez-vous avec le ministre de l'Intérieur, Laurent Nunez, cet après-midi, ne les a pas convaincus. À l'issue de cette rencontre, le porte-parole de l'intersyndicale des pompiers, Xavier Bois, a demandé un vrai soutien de l'État.
1: Nous avons rappelé au ministre que si la sécurité civile tient aujourd'hui, c'est grâce à l'engagement exceptionnel des agents, mais elle ne peut plus reposer uniquement sur leur dévouement. Depuis des années, les interventions augmentent, les crises se multiplient, les risques et la société évoluent. Mais les moyens ne suivent pas. Les sapeurs-pompiers assurent leur mission avec sens du devoir exemplaire. Mais ils ne peuvent pas compenser indéfiniment les insuffisances d'un système arrivé à saturation. Les sapeurs-pompiers professionnels sont des fonctionnaires territoriaux. Les choix politiques, budgétaires et opérationnels doivent donc être assumés à tous les niveaux pour garantir un service public de secours à hauteur des risques.
0: Laurent Nunez, lui, annonce que le projet de loi de modernisation de la sécurité civile sera présenté au syndicat le 8 septembre. Le texte doit notamment mieux définir les missions des pompiers. Le soutien de Gérald Darmanin au maire d'Alès. Le ministre de la Justice était dans le Gard aujourd'hui pour lui rendre visite. L'élu est placé sous protection policière depuis qu'il a reçu des menaces émanant de narcotrafiquants. Le mois dernier, il avait même dû être exfiltré de chez lui en pleine nuit. Gérald Darmanin remercie les policiers et les magistrats qui enquêtent pour retrouver les auteurs de ces menaces. Encore une journée de forte chaleur sur la France. 80 départements en vigilance orange canicule, avec bien souvent des températures supérieures à 35 degrés. La barre des 40 a également été franchie dans plusieurs villes, à Nantes, Rennes, Bordeaux ou encore Toulouse. Une dizaine de villes ont dépassé leur record de température pour un mois d'août. Et puis les championnats d'Europe d'athlétisme se poursuivent ce soir à Birmingham. Plusieurs athlètes tricolores à suivre, notamment trois Françaises en finale du saut à la perche. Marie-Julie Bonin, Margot Chevrier et Bérénice Petit. Voilà pour l'info, excellente soirée.
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0: La météo.
1: En cette fin d'après-midi, avec toujours des températures très chaudes, on va redescendre entre 33 et 34 degrés. En début de soirée, on va garder ces mêmes températures sous un ciel étoilé. Et au cœur de la nuit, 23 à 24 degrés sur Vic, Condon, Auch, 25 degrés à Agen. Demain, vendredi 14 août, normalement la dernière journée où ces températures seront chaudes. Le matin, 26 à 27 degrés en fin de matinée entre Condon et Florence. Ce vendredi après-midi, soleil légèrement voilé, 39 degrés à Valence-sur-Béise, à Vic-Fezensac, 39 à Saint-Puy-Géguin, Castéra-Verduzan, 40 degrés encore à Agen, 39 près de Nérac-Mézin et Montcrabeau avec peut-être un risque d'orage. Excellente soirée avec DFM.

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2: Avec Aymeric, nous sommes sur les médiévales de Valon-sur-Bise, à l'hippodrome de Flaron, le 15 et 16 août.
3: Les spectacles grandissent cette année. Le budget aussi grossit. Donc l'entrée aussi, on passe de 3 à 5 euros. Ça reste entièrement gratuit pour les moins de 18 ans. Voilà, on ne veut pas plomber les familles qui viennent avec leurs trois petits. On a couplé l'entrée avec l'abbaye de Flaron. C'est-à-dire que si vous venez au médiéval, vous payez l'entrée 5 euros, ou vous avez un petit bracelet, et avec ce bracelet-là, vous rentrez à Flaron gratuit. Ce qui est prévu, c'est spectacle de feu. Alors, j'ai trouvé une compagnie qui s'appelle Sanpawa, qui tourne depuis pas mal d'années maintenant. Donc, même s'il y a un problème d'incendie, tout ça, ils peuvent faire du lumineux parce qu'ils ont des instruments de jonglage avec des LED. Et le dimanche, donc, c'est la même chose. On a les mêmes animations que le samedi en journée, parce que les compagnies, elles sont là, en continu. Hein. Ils sont là en continu. Et donc, il y a le marché aussi. Donc, cette année, le marché grandit un peu aussi. On a une quarantaine d'artisans.
2: Très bien.
3: Voilà, pour l'instant, 40. On sait qu'il y a toujours 2-3 animations de dernière minute, coup de chaleur ou quoi. Et des démonstrations. Cette année, on a essayé de mettre le paquet sur les démonstrations. Pour ceux qui sont venus l'an dernier, on avait 3-4 démonstrations. Ils ont tous annulé au dernier moment. Donc, on avait juste la forge qui n'avait pas le droit d'allumer sa forge. Voilà. Donc, cette année, il revient, Aurélien, avec la forge. Et on a toujours notre vannière. On a du travail. On a quelqu'un qui vient de Toulouse qui est boisselier, c'est-à-dire qui travaille le bois. Il vient nous faire montrer comment faire des cuillères en bois.
2: Oh, génial.
3: Il va vendre un peu aussi. Il va faire des cuillères en bois devant les gens. Dentelière qui vient, qui va faire de la démonstration de dentelle au fuseau devant les gens. On a quelques artistes aussi. On a une portraitiste qui va faire le portrait des gens.
2: Les médiévales à Valence ou l'abbaye de Flaron, vous faites les deux dans la journée ou dans le week-end. C'est ça qui est sympa.
3: Tout à fait. Alors l'abbaye, j'en parle un petit peu quand même aussi de l'abbaye, ils auront une compagnie d'archers. Une compagnie d'archerie qui s'appelle les archers de Phébus, qui sont déjà venus il y a quelques temps, qui sont super aussi, qui seront dans l'abbaye. Et ils auront également une asso qui s'appelle Quenouille et Tambourin, qui fera un atelier calligraphie avec Gisèle, qui est super sympa. Et puis après, ils font aussi des petits ateliers, des visites Zoom, c'est-à-dire des visites qui durent une trentaine de minutes. Et puis ils vont ressortir l'atelier bâtisseur, où on peut construire un peu des arcs brisés, des arcs à plein cintre, montrer les techniques de construction du Moyen-Âge aussi.
2: Merci Aymeric, on va passer un bon week-end. Les Médiévalences,
3: merci Jean-Pierre.
2: Hippodrome de Flaron à Valence-sur-Bise, les 15 et 16 août. Et c'est le matin à partir de 10h, et le samedi soir et dimanche jusqu'à 18h. Merci.
3: Merci beaucoup.

0: La météo.
1: Pour cette fin d'après-midi, avec toujours des températures très chaudes, on va redescendre entre 33 et 34 degrés. En début de soirée, on va garder ces mêmes températures sous un ciel étoilé. Et au cœur de la nuit, 23 à 24 degrés sur Vic, Condon, Auch, 25 degrés à Agen. Demain, vendredi 14 août, normalement la dernière journée où ces températures seront chaudes. Le matin, 26 à 27 degrés en fin de matinée entre Condon et Florence. Ce vendredi après-midi, soleil légèrement voilé, 39 degrés à Valence-sur-Béise, à Vic-Fezensac, 39 à Saint-Puy-Géguin, Castéra-Verduzan, 40 degrés encore à Agen, 39 près de Nérac-Mézin et Montcrabeau avec peut-être un risque d'orage. Excellente soirée avec DFM.
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0: Bonsoir à tous. Plus de moyens pour travailler dans de meilleures conditions. Les syndicats de pompiers appellent à manifester le 29 septembre à Paris. Leur rendez-vous avec le ministre de l'Intérieur, Laurent Nunez, cet après-midi, ne les a pas convaincus. À l'issue de cette rencontre, le porte-parole de l'intersyndicale des pompiers, Xavier Bois, a demandé un vrai soutien de l'État.
1: Nous avons rappelé au ministre que si la sécurité civile tient aujourd'hui, c'est grâce à l'engagement exceptionnel des agents, mais elle ne peut plus reposer uniquement sur leur dévouement. Depuis des années, les interventions augmentent, les crises se multiplient, les risques et la société évoluent. Mais les moyens ne suivent pas. Les sapeurs-pompiers assurent leur mission avec sens du devoir exemplaire. Mais ils ne peuvent pas compenser indéfiniment les insuffisances d'un système arrivé à saturation. Les sapeurs-pompiers professionnels sont des fonctionnaires territoriaux. Les choix politiques, budgétaires et opérationnels doivent donc être assumés à tous les niveaux pour garantir un service public de secours à hauteur des risques.
0: Laurent Nunez, lui, annonce que le projet de loi de modernisation de la sécurité civile sera présenté au syndicat le 8 septembre. Le texte doit notamment mieux définir les missions des pompiers. Le soutien de Gérald Darmanin au maire d'Alès. Le ministre de la Justice était dans le Gard aujourd'hui pour lui rendre visite. L'élu est placé sous protection policière depuis qu'il a reçu des menaces émanant de narcotrafiquants. Le mois dernier, il avait même dû être exfiltré de chez lui en pleine nuit. Gérald Darmanin remercie les policiers et les magistrats qui enquêtent pour retrouver les auteurs de ces menaces. Encore une journée de forte chaleur sur la France. 80 départements en vigilance orange canicule, avec bien souvent des températures supérieures à 35 degrés. La barre des 40 a également été franchie dans plusieurs villes, à Nantes, Rennes, Bordeaux ou encore Toulouse. Une dizaine de villes ont dépassé leur record de température pour un mois d'août. Et puis les championnats d'Europe d'athlétisme se poursuivent ce soir à Birmingham. Plusieurs athlètes tricolores à suivre, notamment trois Françaises en finale du saut à la perche, Marie-Julie Bonin, Margot Chevrier et Bérénice Petit. Voilà pour l'info, excellente soirée.
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0: La météo.
1: Pour cette fin d'après-midi avec toujours des températures très chaudes, on va redescendre entre 33 et 34 degrés. En début de soirée, on va garder ces mêmes températures sous un ciel étoilé et au cœur de la nuit, 23 à 24 degrés sur Vic, Condon, Auch, 25 degrés à Agen. Demain, vendredi 14 août, normalement la dernière journée où ces températures seront chaudes. Le matin, 26 à 27 degrés en fin de matinée entre Condon et Florence. Ce vendredi après-midi, soleil légèrement voilé, 39 degrés à Valence-sur-Béise, à Vic-Fezensac, 39, à Saint-Puy-Géguin, Castéra-Verduzan, 40 degrés encore à Agen, 39, près de Nérac-Mézin et Montcrabeau avec peut-être un risque d'orage. Excellente soirée avec DFM.

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2: La canicule a également un impact sur les vignobles. Dans les Landes et le Gers, les vendanges ont déjà commencé dans certains vignobles pour des vins spécifiques, notamment les vins les plus acides, moins riches en alcool. Les premières vendanges devraient également concerner le Tursan et l'Armagnac dès cette fin de semaine. Les fortes chaleurs ont eu une conséquence directe sur les cultures, avec une production de maïs qui devrait chuter de 30 à 40% cette année par rapport à l'an dernier. Conséquence de la canicule, mais également d'une diminution de la surface dédiée à la culture du maïs. La production devrait chuter à 9 millions de tonnes cette année, soit le plus bas niveau observé depuis 1980. Avec des débits plus faibles et les températures élevées de cet été, une surmortalité des poissons est constatée dans plusieurs cours d'eau de la région. Malgré les pluies liées aux orages de la fin de semaine dernière, des anguilles, des brochets ou bien encore des gardons font les frais de cette hausse des températures dans le secteur Adour-Midouze. Une eau plus chaude retient en effet moins d'oxygène, ce qui est mortifère pour les poissons. 750 000, le chiffre du jour, c'est en euros. L'enveloppe votée dernièrement par la région Occitanie pour la restauration et la rénovation du patrimoine culturel. Parmi les projets aidés, la restauration des parties hautes du clocher de l'ancienne cathédrale Saint-Pierre à Condon, une aide régionale qui s'élève à 84 000 euros. En fait, mais toujours en sécurité, alors que la feria de Dax se poursuit, n'oubliez pas le dispositif Angela. Si vous vous sentez suivi, harcelé ou mal à l'aise, vous pouvez vous rapprocher d'un établissement partenaire de cette opération et demander Angela, un mot de passe qui préviendra votre interlocuteur ou interlocutrice de votre nécessaire prise en charge en toute discrétion. Les établissements partenaires seront identifiables et référencés sur l'application Tchatcha. Des poules derrière les barreaux, l'info insolite du jour, elle nous a dernièrement été racontée par nos confrères de la Nouvelle République des Pyrénées. Trois poules qui auraient pu être destinées à l'abattoir ont trouvé refuge dans un centre pénitentiaire des Hautes-Pyrénées grâce à l'association Champs Libres aux Poules. Cette initiative vise à responsabiliser les détenus dont certains sont d'anciens agriculteurs en leur permettant de s'occuper de ces animaux. Depuis sa création en 2020, l'association a sauvé pas moins de 160 000 poules en Occitanie. Et puis le festival folklorique international, c'est ce week-end à Haussin dans les Hautes-Pyrénées. Au programme de ce samedi, canter et un grand bal trad. Pour dimanche, défilé dans les rues d'Haussin, marché gourmand et artisanal ainsi qu'un grand spectacle folklorique avec des artistes venus du Pays Basque, de Bigorre mais également d'Arménie. Rendez-vous du côté du stade municipal d'Haussin, bal et spectacle gratuit.

0: La météo.
1: En cette fin d'après-midi, avec toujours des températures très chaudes, on va redescendre entre 33 et 34 degrés. En début de soirée, on va garder ces mêmes températures sous un ciel étoilé. Et au cœur de la nuit, 23 à 24 degrés sur Vic, Condon, Auch, 25 degrés à Agen. Demain, vendredi 14 août, normalement la dernière journée où ces températures seront chaudes. Le matin, 26 à 27 degrés en fin de matinée entre Condon et Florence. Ce vendredi après-midi, soleil légèrement voilé, 39 degrés à Valence-sur-Béise, à Vic-Fezensac.

39 à Saint-Puy-Géguin, Castéra-Verduzan. 40 degrés encore à Agen, 39 près de Nérac-Mézin et Montcrabeau avec peut-être un risque d'orage. 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